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Je m'appelle Mathieu Guimond. C'est un plaisir de passer ce dimanche soir en votre compagnie avec le meilleur de la musique dans la Nadière sur O103.5. À mettre à votre agenda cette semaine, deuxième rendez-vous politique au Château Joliette pour la Chambre de commerce du Grand Joliette. On plonge dans les enjeux qui façonnent l'économie de la région directement avec ceux qui prennent les décisions. Et pour la deuxième édition, on a le plaisir d'accueillir Mme Catherine Genticor, qui est députée de Terrebonne. Elle va venir nous présenter les orientations économique de son parti, qui est le Parti québécois, et va pouvoir échanger également avec la communauté d'affaires. Pour vous donner une idée, Mme Genticor est une gestionnaire d'expérience des postes de direction, notamment au Devoir, à l'Opéra de Montréal. Avant d'être élue députée de Terrebonne, elle a été PDG de Numana, une compagnie qui travaille dans le domaine des technologies numériques. Elle est même devenue vice-présidente du Conseil exécutif national du Parti québécois en décembre 2021. Elle a été présidente du parti également. Vous voyez un peu à qui vous allez avoir affaire. 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

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Bon dimanche soir, 14 juin 2026. Merci de terminer cette fin de semaine en notre compagnie. Je m'appelle Mathieu Guimond. Nous autres, ce soir, on va jaser de papa ce soir, parce que c'est la fête des pères en fin de semaine prochaine. Des façons de gâter papa deux fois plutôt qu'une, j'ai ça à vous proposer ce soir. Activité à mettre à votre agenda pour la prochaine semaine également, j'ai ça à vous proposer durant la soirée qu'on va passer ensemble. Vous autres, qu'est-ce qui retient votre attention en cette fin de semaine? Hein? C'est le moment de faire un petit bilan du week-end. Qu'est-ce qui vous a occupé? Qu'est-ce que vous avez fait de bon dans la Nadière en fin de semaine? On veut le savoir. Vous nous envoyez texto, courriel via notre site web. Vous pouvez nous faire signe via nos réseaux sociaux. 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

Je m'appelle Mathieu Guimond. C'est un plaisir de passer ce dimanche soir en votre compagnie avec le meilleur de la musique dans la Nodière sur O103.5. À mettre à votre agenda cette semaine, deuxième rendez-vous politique au Château Joliette pour la Chambre de commerce du Grand Joliette. On plonge dans les enjeux qui façonnent l'économie de la région directement avec ceux qui prennent les décisions. Et pour la deuxième édition, on a le plaisir d'accueillir Mme Catherine Genticor, qui est députée de Terrebonne. Elle va venir nous présenter les orientations économique de son parti, qui est le Parti québécois, et va pouvoir échanger également avec la communauté d'affaires. Pour vous donner une idée, Mme Genticor est une gestionnaire d'expérience des postes de direction, notamment au Devoir, à l'Opéra de Montréal. Avant d'être élue députée de Terrebonne, elle a été PDG de Numana, une compagnie qui travaille dans le domaine des technologies numériques. Elle est même devenue vice-présidente du Conseil exécutif national du Parti québécois en décembre 2021. Elle a été présidente du parti également. Vous voyez un peu à qui vous allez avoir affaire. 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

0: 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Bon dimanche soir, 14 juin 2026. Merci de terminer cette fin de semaine en notre compagnie. Je m'appelle Mathieu Guimond. Nous autres, ce soir, on va jaser de papa ce soir, parce que c'est la fête des pères en fin de semaine prochaine. Des façons de gâter papa deux fois plutôt qu'une, j'ai ça à vous proposer ce soir. Activité à mettre à votre agenda pour la prochaine semaine également. J'ai ça à vous proposer durant la soirée qu'on va passer ensemble. Vous autres, qu'est-ce qui retient votre attention en cette fin de semaine? Hein? C'est le moment de faire un petit bilan du week-end. Qu'est-ce qui vous a occupé? Qu'est-ce que vous avez fait de bon dans la Nadière en fin de semaine? On veut le savoir. 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

5 éditions du lundi. Nous sommes le 15 juin, début de semaine, début de journée, mais on arrive à la mi-juin. Ça veut dire que l'été, officiellement, l'été s'en vient, là. Dernière semaine du printemps, une alternance soleil-nuage. Aujourd'hui, 30 % de risque d'averse en après-midi. Un maximum à 21 aujourd'hui. On va vous dire, c'est pas mal l'été déjà. Hein. Ce soir, cette nuit, des nuages. 30 % de risque d'averse en début de soirée, minimum 11. Demain, on passe ça avec du soleil. Un petit peu de nuages par la suite en après-midi. 30 % de risque d'averse demain en fin d'après-midi. Mais risque d'orage également tard demain après-midi. Maximum 24. Du soleil aussi pour mercredi. Ouais. Ça va se gâter un petit peu jeudi, de la pluie. Vendredi, des averses. Mais c'est du moyen terme. Ça peut changer. Actuellement, sur le Grand Joliette, on a 15 degrés. Le soleil s'est levé à 5h02 ce matin. Se couche ce soir à 20h46. En manchette ce matin, on va revenir sur cette déclaration de Paul Saint-Pierre Plamondon vendredi concernant le Parti libéral du Québec. Est-ce qu'il y a des liens entre le Parti libéral du Québec et le crime organisé? Paul Saint-Pierre Plamondon s'est posé la question. Charles Milliard a pas trouvé ça drôle du tout. On va y revenir dans les prochaines minutes. Au sport, ben c'est fait. Les Hurricanes de la Caroline, quelle machine d'hockey, hein? Faut l'avouer. Ils ont remporté hier la Coupe Stanley. Je vais même pas regarder jusqu'à la fin. Quand j'ai vu que c'était terminé, je voulais pas les voir lever la coupe. Mais... Non, mais mon petit cœur de partisan du Canadien avait mal encore. Et j'aurais tellement aimé que Vegas l'emporte. Mais bon, bravo à eux. On va y revenir un petit peu plus tard également. Et au showbiz, ça a été un très, très bon week-end de lancement pour le film La Révélation, Steven Spielberg, qui a dominé le box-office. On va aussi y revenir un petit peu plus tard. On s'installe tranquillement avec un bon café et puis de la bonne musique, celle des Cowboys Fringants, pour partir le show. Les étoiles filantes, une de leurs... très, très belle. Bon déjeuner si vous êtes à table, si vous êtes en route pour le travail. Soyez prudents et passez une très, très belle journée.

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1: Ouais, dans la presse, d'abord ce matin, ben, on revient sur cette déclaration de Paul Saint-Pierre Plamondon vendredi concernant le Parti libéral du Québec, des propos virulents concernant les enjeux d'éthique et de corruption du Parti libéral du Québec, en disant ces enjeux ne sont pas résolus. Il a parlé de financement illicite du Parti libéral du Québec. S'est posé la question, est-ce qu'il y a des liens avec le crime organisé? Il a dit, lorsque nous sommes placés devant des manœuvres de financement illicite, on doit partir de la prémisse que l'argent versé n'est pas propre, ne vient pas d'un prêt à la caisse populaire locale. Rappelez que le bureau du directeur général des élections du Québec et l'UPAC menaient toujours leurs enquêtes au sujet de ces allégations d'activité criminelle. Évidemment, Charles Milliard a réagi en disant que le Parti libéral du Québec n'avait jamais eu de lien avec le crime organisé. Il a envoyé une mise en demeure à Paul Saint-Pierre Plamondon pour qu'il retire ses paroles et qu'il présente des excuses. Il a dit, s'il refuse de le faire, le PLQ n'hésitera pas à défendre ses droits devant les tribunaux. Il a dit, en associant le Parti libéral du Québec au crime organisé, Paul Saint-Pierre Plamondon a franchi une ligne qu'aucun chef politique sérieux ne devrait avoir franchie. Paul Saint-Pierre Plamondon a réagi hier en disant, je n'ai aucune intention de me rétracter. Trop souvent, dans l'histoire du Québec, on a fermé les yeux devant des cas de corruption politique allégués, notamment en raison d'enquêtes ou de procès qui mystérieusement n'aboutissent pas. Il a dit, si jamais mes questions font l'objet d'une poursuite judiciaire, ce sera donc tout simplement l'occasion de les approfondir. Journal de Montréal, en une ce matin, ces allégations de racisme policier à Montréal-Nord. C'est vendredi soir, ça aussi, que c'est sorti, avec cette unité de 16 policiers dissoute et visée par des enquêtes. On leur reproche notamment des comportements racistes et violents, notamment des mèches de cheveux qu'on conservait, semble-t-il, comme trophée. Il y a un résident de Montréal-Nord qui se serait fait arracher une tresse de cheveux lors d'une intervention policière l'été dernier, qui espère que les révélations des derniers jours sur le racisme au SPVM feront enfin changer les choses. Quelques jours donc après les allégations choquantes sur des actes racistes et violents commis par des policiers de Montréal-Nord, la population oscille toujours, semble-t-il, entre l'indignation et le soulagement que de tels comportements soient dénoncés au grand jour. On s'est promené dans les rues de Montréal-Nord, on a parlé avec des gens et on nous rapporte donc les commentaires ce matin. Et on nous parle également de la guerre en Iran. C'est réglé. Un accord de paix entre Washington et Téhéran sera officialisé vendredi en Suisse. Ça a été conclu hier. Les États-Unis et l'Iran sont parvenus hier à un accord pour mettre fin immédiatement à la guerre au Moyen-Orient sur tous les fronts, y compris le Liban, même si les deux pays ont encore des désaccords. Je pense qu'en ils en auront toujours, mais bon. C'est une bonne nouvelle, on nous en parle ce matin dans le Journal de Montréal. Et ça fait également la une du Devoir, les États-Unis et l'Iran qui parviennent à un accord pour mettre fin à la guerre. Donald Trump qui a annoncé la réouverture du détroit d'Ormuz et la levée immédiate du blocus naval américain.

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10: Circulation. Circulation, la 40, d'abord rejoindre Montréal pour ce qui est du pont Charles de Gaulle. Le ralentissement commence à De La Rochelle. La congestion un petit peu avant Benjamin Moreau. C'est pas majeur, mais ça s'installe tranquillement. Une fois rendu sur le pont Charles de Gaulle, ça va bien. Petite congestion aussi à Roi-René pour les changeurs en joue. Rue Notre-Dame à Repentigny, ça c'est facile. 640 vers la 40, ça va bien jusque dans la bretelle d'accès. 25 sud pour Laval, c'est depuis la montée Masson jusqu'une fois. Le chemin Gascon dépassé. C'est bien installé encore une fois ce matin du côté d'abord de la plaine, boulevard Laurier, venant de la plaine vers la 640, depuis un petit peu après Laurent-Sainte-Claire là, jusqu'à la montée Major. Et ça reprend encore une fois du côté de Mascouche, là, entre le chemin Martin et le chemin Comtois. Cette fois, on est rendu sur le chemin Gascon. Le Grand Joliette, ça va bien. Oui, actuellement, sans... Ouais. Ben, 341 à Saint-Jacques, au croisement de la 158, une petite congestion, rien de majeur cependant, puis pour la 131 à cette heure-ci, ça va bien.
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10: Avec Jessica Potsou. Jessica, j'en parlais tantôt, la tension monte entre le Parti québécois et le Parti libéral du Québec.
15: Tout à fait. Le Parti libéral du Québec a envoyé hier une mise en demeure au chef péquiste Paul Saint-Pierre Plamondon, lui demandant de retirer ses propos liant le PLQ au crime organisé. Le Parti libéral a aussi demandé au chef péquiste de présenter des excuses formelles, mais M. Saint-Pierre Plamondon a fait savoir qu'il ne se rétracterait pas. Le PLQ donne au chef péquiste péquiste un délai de 72 heures suivant la réception de la lettre de mise en demeure pour présenter des excuses publiques. En cas de refus, le parti se réserve le droit d'exercer tous les recours appropriés afin de faire valoir ses droits, de faire cesser l'atteinte à sa réputation et d'obtenir réparation du préjudice subi. Chez nous, trois hommes ont été arrêtés la semaine dernière par la police de Terrebonne en lien avec une affaire de stupéfiants. À la suite d'une enquête, les policiers se sont rendus à Sainte-Julienne et à Saint-Lin-Laurentide où ils ont fait des perquisitions. Sur place, de grandes quantités de drogue ont été saisies, de même que des accessoires reliés au trafic de stupéfiants. Deux hommes dans la vingtaine et un dans la trentaine ont été arrêtés puis libérés par voie de sommation. Bonne nouvelle, la campagne de sociofinancement ECHO a dépassé les attentes et a permis au Centre culturel des Jardins d'amasser plus de 70 000 $. Un financement additionnel du fonds 1001 pour la jeunesse offert par le gouvernement du Québec a fait grimper cette somme à 125 000 $. Cet argent servira à réaliser le projet ECHO qui vise à lever les barrières financières limitant l'accès à la culture. En terminant, la Chambre de commerce de Rawdon a conclu pour la première fois de son histoire une entente avec le bureau de circonscription de Bertrand. Avec cette entente, la députée de Bertrand, France-Hélène Duranceau, contribue à la présentation de certaines activités. Pour la présidente de la Chambre, ce partenariat est bien plus qu'un appui financier. Il reconnaît la Chambre comme un partenaire de premier plan du développement économique régional. Voilà, ça complète. 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
0: OK, on va parler de sport un peu, en commençant bien sûr avec le hockey. C'est fait, les Hurricanes de la Caroline sont champions. Ils ont battu hier les Golden Knights de Vegas 3-0. Remportent donc la finale en 6 matchs. Jordan Staal a récolté le trophée Conn Smythe, remis au joueur le plus utile des séries. Il a fait ça à 37 ans, imaginez. On avait samedi aussi la finale en NBA et puis ça se passait à San Antonio. Les Knicks de New York ont gagné 94-90 contre les Spurs de San Antonio. Ils sont champions. Une victoire acquise en 5 matchs. Coupe du monde vendredi après-midi. Le Canada et la Bosnie-Herzégovine ont fait match nul 1-1. Prochain match pour le Canada jeudi contre le Qatar. Premier point de l'histoire pour le Canada en Coupe du monde. On avait du football le vendredi aussi, les Alouettes qui ont gagné 37-30 contre les Argonauts de Toronto. Ça se passait à Montréal, c'était l'ouverture locale. Il y avait du baseball pour les Blue Jays. Ils avaient une série de 3 matchs contre les Yankees. Ça a bien commencé vendredi, une victoire de 8-5, mais on a perdu samedi 3-1 et hier 8-3. Donc, on perd la série. On amorce une nouvelle série de 3 matchs contre les Red Sox de Boston demain soir à Boston. Formule 1, Lewis Hamilton sur Ferrari a remporté le Grand Prix de Barcelone-Catalogne. Deuxième position pour George Russell, troisième position pour Lando Norris. Lance Stroll est classé 22e et dernier. Et peut-être vous dire, scène régionale, défaite pour le Royal de Repentigny. On jouait vendredi du côté de Repentigny. Une défaite contre les Pirates de Laval. Côté météo, une alternance soleil-nuages aujourd'hui. 30% de risque d'averse en après-midi. Maximum 21. Ce soir, cette nuit, des nuages. 30% de risque d'averse en début de soirée. Minimum 11. Demain, c'est beau pour partir. C'est du soleil. Un petit peu de nuages en après-midi. 30% de risque d'averse en fin d'après-midi. Un risque d'orage aussi demain en fin d'après-midi. Avec un maximum à 24. Présentement, sur le Grand Joliette, on a 15 degrés. Et on va saluer ce matin tout particulièrement les gens du village Saint-Pierre. Tiens, les gens de Saint-Alexis, on vous salue aussi. Et les gens de Sainte-Geneviève-de-Bercier, passez une très, très belle journée. Dans les prochaines minutes, on s'en va. On voyage dans le temps, dans le passé. Écoutez, petit extrait d'une pièce qui, à pareille date, un 15 juin, était numéro 1 sur Billboard. Mais d'abord, c'est Olivier Bergeron avec Rick Pagano.

0: Avez-vous passé le week-end au camping?
1: Oui, j'espère que vous avez eu du plaisir. Scotch and Posh avec les Blue Jeans Bleus à 6h36. On s'en va dans le passé. Une pièce qui a pareille date, un 15 juin, était numéro 1 sur le palmarès Billboard fin des années 70, 1979. Ce matin, ça veut dire 47 ans derrière. C'est votre fête aujourd'hui. Bonne fête. Vous avez 47 ans. C'est la pièce qui était numéro 1 le jour où vous êtes né. Fin 70, on est dans les l'époque disco encore, ouais, ça achève, mais on est encore dans l'époque disco et eux connaissent un succès fou. Les Bee Gees étaient au sommet il y a 47 ans.

Love You Inside Out, c'était la pièce qui était au sommet, au numéro 1, donc en 1979, un 15 juin. Vous rappelez-vous de Dommatique, voici Soul Pleureur, au meilleur de la musique, le haut 103.5.

0: Intéressant. Rendez-vous à un dîner politique, le deuxième rendez-vous politique de la Chambre de commerce du Grand Joliette. Ça va se passer aujourd'hui, ce midi, sur l'heure du lunch, donc du côté du Château Joliette cette fois-ci. Et l'invité est Catherine Jean-Filcard, députée de Terrebonne, va venir présenter les orientations économiques du Parti québécois et échanger avec la communauté d'affaires. Vous avez peut-être déjà vos billets, sinon pour mettre la main sur les billets. Il en reste peut-être. ccgj.qc.ca.
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0: la révélation film de Steven Spielberg qui a dominé le box-office nord-américain ce week-end. Une sortie en salle réussie, des recettes de 44 millions de dollars. Un film de science-fiction d'extraterrestres qui nous arrive près de 50 ans après Rencontre du troisième type. Ça, ça avait été lancé en 1977. Il y a eu E.T. par la suite en 1982. Et Spielberg qui aborde encore le thème donc de la vie extraterrestre avec ce film La Révélation.
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0: La 40, d'abord, rejoint Montréal. Pour ce qui est du pont Charles de Gaulle, c'est une congestion depuis Benjamin Moreau jusqu'une fois rendu à Montréal, au golf. Échangeur en jour, ralentissement depuis un petit peu après Marien. C'est pas une congestion encore. Rue Notre-Dame à Repentigny pour le pont Le Gardeur, ça va bien. 640, ça va bien. 25 sud pour Laval, c'est depuis un petit peu avant le chemin Gascon. Sinon, le Grand Joliette, Bastard, si, ça va encore bien.

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2: Bon lundi, ici Louis-Philippe Arnoirel. Nous débutons à l'international alors que les États-Unis et l'Iran sont parvenus à un accord préliminaire visant à rouvrir le détroit d'Ormuz et à prolonger un cessez-le-feu fragile dans la guerre au Moyen-Orient. Cela pourrait permettre au pétrole et au gaz naturel dont le monde a désespérément besoin d'atteindre le marché mondial. Les détails de l'accord n'ont pas été immédiatement rendus publics et l'Iran a indiqué que sa mise en œuvre ne commencerait pas avant la signature qui, selon le Pakistan, médiateur clé, devrait avoir lieu vendredi en Suisse. Cela pourrait offrir un moyen de mettre fin à une guerre qui a fait des milliers de morts à travers la région, notamment parmi les principaux dirigeants iraniens. Le premier ministre Mark Carney se rend à Évian-les-Bains en France pour le sommet du G7 au lendemain de l'annonce par le président américain Donald Trump d'un accord visant à mettre fin au conflit en Iran. Monsieur Trump a annoncé cet accord hier. Il a ajouté qu'il avait autorisé la levée du blocus américain dans le détroit d'Ormuz. Alors qu'il se trouvait en Irlande cette fin de semaine, Monsieur Carney a déclaré à la chaîne d'information irlandaise RTE que la guerre en Iran était le sujet numéro un du G7, ajoutant que la guerre en Ukraine constituait également un enjeu majeur. Le premier ministre rencontrera aujourd'hui le président du Conseil européen, Antonio Costa, et la présidente de la Commission européenne, Ursula von der Leyen, avant de participer à un dîner de travail consacré aux questions géopolitiques et économiques. Et pour terminer, le Parti libéral du Québec a envoyé hier une mise en demeure au chef péquiste Paul-Saint-Pierre Plamondon, lui demandant de retirer ses propos liant le PLQ au crime organisé. Le Parti libéral a aussi demandé des excuses formelles, mais M. Saint-Pierre Plamondon a fait savoir qu'il ne se rétracterait pas. Le PLQ donne un délai de 72 heures suivant la réception de la lettre pour présenter des excuses publiques. En cas de refus, le parti se réserve le droit d'exercer tous les recours appropriés. C'est ce qui complète vos actualités Arsenal Média. Passez une bonne journée sur nos ondes.
3: Oui, certainement, on va parler de sport un petit peu à l'instant. Les Hurricanes de la Caroline ont remporté la Coupe Stanley hier, une victoire de 3-0 dans ce sixième match. Ça se passait du côté de Vegas. C'est une deuxième Coupe Stanley dans l'histoire pour les Hurricanes et les deux fois... Ça a passé par une victoire contre le Canadien de Montréal. Il nous avait fait le coup aussi en 2006. On a tellement battu souvent les Whalers de Hartford que c'est une revanche un petit peu pour les Hurricanes. Donc, battent le Canadien et puis remportent la Coupe Stanley, donc encore une fois. Et encore une fois, c'est passé par un changement de gardien de but. Brandon Bossy, qui était très, très fort lorsqu'il est venu en relève à Frederick Anderson. Et on se demande si le but marqué contre Anderson, le fameux but qui a fait 4-0, qui a sorti Anderson du match et de la série n'a pas été un but de trop pour les Golden Knights de Vegas. Si on avait maintenu ça en 3-0, on serait peut-être revenu avec Anderson, on aurait peut-être gagné. Bref, Bossy a été très, très dur à déjouer. Et puis, ben, bravo aux Hurricanes, même si moi, je pensais et j'espérais que Vegas allait l'emporter. Il y avait des matchs de la Coupe du Monde hier. L'Allemagne qui a battu Curaçao 7-1. Les Pays-Bas ont fait match nul 2-2 contre le Japon. La Côte d'Ivoire a battu l'Équateur 1-0. Et puis, une victoire de la Suède également 5-1 contre la Tunisie. 4 autres matchs aujourd'hui. Ça commence à midi avec le match entre le Cap-Vert et l'Espagne. On a également à 15h l'Égypte contre la Belgique. L'Uruguay contre l'Arabie Saoudite à 18h et plus tard ce soir 21h, la Nouvelle-Zélande contre l'Iran. Côté météo maintenant pour aujourd'hui, d'abord c'est une alternance soleil-nuage. On a un petit 30% de risque d'averse en après-midi et puis un maximum à 21. Ce soir, cette nuit, des nuages, 30% de risque d'averse en début de soirée, minimum 11. Demain, c'est beau, c'est du soleil pour partir. Sans nuages en après-midi, 30% de risque d'averse. On a également un risque d'orage en fin d'après-midi, avec un maximum à 24. Et puis, pour mercredi, ça c'est beau, c'est du soleil. Si on va plus loin, jeudi, de la pluie. Vendredi, des averses, mais c'est du moyen terme, ça peut encore changer. Actuellement, sur le Grand Joliette, on a 16 degrés. Le soleil s'est levé à 5h02 ce matin, se couche ce soir à 20h46.
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Ouais, certainement les 100 000 matins du haut 103.5. Et puis, c'est un lundi matin, mais c'est un lundi matin du mois de juin. Donc, c'est quand même pas si mal. On a une bonne humeur. On passe une belle fin de semaine, que ce soit à la maison ou encore au chalet. Et on est prêt à amorcer une autre semaine qui va nous conduire, qui nous rapproche, en tout cas, de la période des vacances. Assurément, je pense aux jeunes, notamment à l'école. D'ailleurs, on va parler ce matin avec Ariane Miguet. Elle est du Centre de services scolaires des Samar. On parle d'une journée exclusive d'embauche pour les éducatrices et éducateurs en milieu scolaire. C'est autour de 7h30. On vous donne les détails ce matin. On va également parler, oui, avec Pierre-Luc Funk de la fête nationale. Il est le porte-parole de la fête nationale cette année. On lui parle autour de 7h50. On va aussi vous offrir le meilleur de la musique parce que c'est notre mandat. Tout l'été, le meilleur de la musique, c'est ici, au 103.5. Ça en fait un devoir. Et on commence d'ailleurs l'heure avec Alex Warren. Voici Fever Dream. Bon début de journée, tout le monde.

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1: Ouais, dans la presse d'abord ce matin, ben on revient sur cette déclaration de Paul Saint-Pierre Plamondon vendredi concernant le Parti libéral du Québec, des propos virulents concernant les enjeux d'éthique et de corruption du Parti libéral du Québec en disant « ces enjeux ne sont pas résolus ». A parlé de financement illicite du Parti et s'est posé la question « est-ce qu'il y a des liens avec le crime organisé ?» Alors, évidemment, Charles Milliard a réagi en disant que le Parti libéral du Québec n'avait jamais eu de lien avec le crime organisé. Il a envoyé une mise en demeure à Paul Saint-Pierre Plamondon pour qu'il retire ses propos et qu'il présente des excuses. Il dit s'il refuse de le faire, le PLQ n'hésitera pas à défendre ses droits devant les tribunaux. Il dit en associant le Parti libéral du Québec au crime organisé, Paul Saint-Pierre Plamondon a franchi une ligne qu'aucun chef politique sérieux ne devrait avoir franchi. Paul Saint-Pierre Plamondon a réagi hier en disant « Je n'ai aucune intention de me rétracter. » Il dit « Si jamais mes questions font l'objet d'une poursuite judiciaire, ce sera donc tout simplement l'occasion de les approfondir. » Dossier à suivre, évidemment. Journal de Montréal, en une, on nous parle de ces allégations de racisme policier du côté de Montréal-Nord. 16 policiers du poste de quartier 39 soupçonnés de comportements racistes qui font actuellement l'objet d'une enquête. On nous en parle dans le Journal de Montréal ce matin. Et on nous parle également de la guerre en Iran. C'est réglé. Un accord de paix entre Washington et Téhéran sera officialisé vendredi en Suisse. Ça a été conclu hier et ça met fin immédiatement à la guerre au Moyen-Orient sur tous les fronts, y compris le Liban. On nous en parle également dans le Devoir de ce matin.

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possible chicane imaginée entre Selena Gomez et Taylor Swift. Vous avez peut-être vu ça sur Instagram au courant des dernières heures. En fait, ça a été démenti par Selena Gomez. Ça commence avec la visite de Taylor Swift à un match de basket des Knicks de New York la semaine dernière. Et elle prend une photo, Taylor Swift, et met ça sur Instagram. Et Selena Gomez sous la publication, écrire « LOL ». C'est rien de bien méchant, LOL. Sauf que on sait que Selena Gomez est une fan des Spurs de San Antonio, et là, il y a des gens qui disent « Est-ce que c'est une pique envers Taylor Swift? » Et Selena Gomez a répondu « Ben non, jamais je n'insulterai mes amis. » C'était pas une insulte, d'ailleurs. Un petit commentaire comme ça sous sa photo, rien de méchant. Donc, il n'y a pas de chicane entre Selena Gomez et Taylor Swift. Il est 7h18, voici Adam et Ève avec Cain.

Nous sommes le 15 juin aujourd'hui. Si c'est votre anniversaire, ben, bonne fête. Vous êtes né le 15 juin, tout comme l'actrice américaine Courteney Cox, née le 15 juin 1964. Parmi les gens qui nous ont quittés un 15 juin, tout récemment, le réalisateur Éric Canuel, décédé en 2024, un 15 juin. Et si on recule un peu plus loin, en 1996, décès de la chanteuse de jazz Ella Fitzgerald, à qui France Gall a rendu un bel hommage en musique.

0: Ella Fitzgerald, décédée en 1996, un 15 juin. Elle était née en 1917. Dans les prochaines minutes, on va parler avec Ariane Miguet. Elle est conseillère en gestion de personnel au service des ressources humaines au centre de services scolaires des Samars. On parle d'une journée d'embauche exclusive pour les éducatrices et éducateurs en milieu scolaire.
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5: Circulation. 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On va parler circulation, rejoindre Montréal pour ce qui est du pont Charles de Gaulle. Actuellement, c'est une petite congestion depuis la sortie de Benjamin Moreau jusqu'une fois rendu au golf à Montréal. Les changeurs en joue. Petit peu d'hésitation, une fois Marien dépassé, c'est rien de majeur. Rue Notre-Dame à Repentigny pour le pont Le Gardeur, ça va bien. 640 vers la 40, ça va bien aussi. 25 sud pour Laval, c'est assez solide depuis avant le chemin Gascon, jusqu'une fois le pont de l'île Saint-Jean dépassé. Congestion encore ce matin du côté du chemin Gascon à Mascouche, venant de la plaine vers le 640. 158 à cette heure-ci, ça va bien. Même chose pour la 131.
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5: Oui, on va s'informer avec Jessica Potsou. Et Jessica, on va commencer ce matin avec cette prise de bec. En fait, c'est la tension qui monte entre le Parti québécois et le Parti libéral du Québec.
9: Tout à fait. Le Parti libéral du Québec a envoyé hier une mise en demeure au chef péquiste Paul Saint-Pierre Plamondon, lui demandant de retirer ses propos liant le PLQ au crime organisé. Le Parti libéral a aussi demandé au chef péquiste de présenter des excuses formelles, mais M. Saint-Pierre Plamondon a fait savoir qu'il ne se rétracterait pas. Le PLQ donne au chef péquiste un délai de 72 heures suivant la réception de la lettre de mise en demeure pour présenter des excuses publiques. En cas de refus, le parti se réserve le droit d'exercer tous les recours appropriés afin de faire valoir ses droits, de faire cesser l'atteinte à sa réputation et d'obtenir réparation du préjudice subi. Chez nous, 3 hommes ont été arrêtés la semaine dernière par la police de Terrebonne en lien avec une affaire de stupéfiants. À la suite d'une enquête, les policiers se sont rendus à Sainte-Julienne et à Saint-Lin-Laurentide où ils ont fait des perquisitions. Sur place, de grandes quantités de drogue ont été saisies, de même que des accessoires reliés au trafic de stupéfiants. 2 hommes dans la vingtaine et 1 dans la trentaine ont été arrêtés puis libérés par voie de sommation. Bonne nouvelle, la campagne de sociofinancement ECO a dépassé les attentes et a permis au Centre culturel Desjardins d'amasser plus de 70 000 $. Un financement additionnel du Fonds 1001 pour la jeunesse offert par le gouvernement du Québec a fait grimper cette somme à 125 000 $. Cet argent servira à réaliser le projet ECO qui vise à lever les barrières financières limitant l'accès à la culture. En terminant, la Chambre de commerce de Rawdon a conclu pour la première fois de son histoire une entente avec le bureau de circonscription de Bertrand. Avec cette entente, la députée de Bertrand, France-Hélène Duranceau, contribue à la présentation de certaines activités. Pour la présidente de la Chambre, ce partenariat est bien plus qu'un appui financier. Il reconnaît la Chambre comme un partenaire de premier plan au développement économique régional. Voilà, ça complète. 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
5: OK, on va parler de sport maintenant. Vous rappelez que les Golden Knights de Vegas ont subi l'élimination hier. Et les Hurricanes ont gagné, donc remportent la Coupe Stanley. Et puis ça s'est fait en 6 matchs grâce à une victoire de 3-0 hier. On avait également en fin de semaine la finale à la NBA qui s'est conclue. Ça s'est passé samedi soir à San Antonio. Victoire des Knicks de New York, 94-90 contre les Spurs de San Antonio. Eux l'emportent donc en 5 matchs. Coupe du monde. Vendredi en après-midi, le Canada et la Bosnie-Herzégovine ont fait match nul 1-1. Prochain match, c'est jeudi contre le Qatar. Les Alouettes de Montréal ont remporté le premier match local de leur saison aussi vendredi soir, 37-30 contre les Argonauts de Toronto. Prochain match, samedi à Edmonton. Pour les Blue Jays, ben, ça a bien commencé vendredi, une victoire de 8-5 contre les Yankees de New York à Toronto, mais on a perdu samedi et dimanche. Défaite de 3-1 samedi, de 8-3 hier, donc au final, on perd la série. On amorce une nouvelle série de 3 matchs contre les Red Sox de Boston demain soir à Boston. Lewis Hamilton sur Ferrari a remporté le Grand Prix de Barcelone-Catalogne hier. George Russell termine deuxième, Lando Norris troisième, 22e et dernière position pour Lance Stroll. Et puis, du côté de la météo, pour aujourd'hui, c'est une alternance soleil-nuage. On a 30% de risque d'averse en après-midi, maximum 21. Ce soir, cette nuit, des nuages, 30% de risque d'averse en début de soirée, minimum 11. Demain, c'est du soleil pour partir. Un petit peu de nuages en après-midi, 30% de risque d'averse en fin d'après-midi avec un risque d'orage aussi, 24 comme maximum. Et actuellement sur le Grand Joliette, on a 16 degrés. Et la musique de Coldplay avec Viva la Vida. Bon début de journée tout le monde!

On va saluer tout particulièrement ce matin les gens qui nous écoutent du côté de Saint-Didas, du côté de Lanoraie et du côté de Saint-Sulpice. Une belle occasion d'emploi pour vous dans les prochaines minutes. On vous donne les détails. Et on va aussi parler avec Pierre-Luc Funk de la fête nationale autour de 7h50 ce matin.

0: Oui, une belle opportunité d'emploi. C'est une journée d'embauche pour le personnel en service de garde du Centre de services scolaires des Samars. Ça va se tenir, cette journée d'embauche, le 6 juillet prochain. Pour nous en parler, elle est conseillère en gestion de personnel au service des ressources humaines, volet dotation au Centre de services scolaires des Samars, Ariane Miguet. Salut, Ariane.
1: Bonjour. Comment tu vas? Merci de me recevoir. Ça va bien?
0: C'est un plaisir. Oui, ça va très, très bien. Puis, j'aime ça parce que, effectivement, c'est une belle opportunité d'emploi. Si vous aimez les enfants, vous autres, ça vous tape pas ses nerfs, des enfants. Au contraire, vous aimez ça. Il y en a partout, à droite. Il y en a partout, à droite, à gauche. Et c'est une passion pour vous. On cherche des gens comme ça qui ont le tour avec les enfants.
1: Exactement. Donc, comme vous avez mentionné, le 6 juillet prochain, de 9h à 13h, il s'agira de notre première édition, donc journée exclusive d'embauche pour le personnel en service de garde. Alors, la journée sera de 9h à 13h au Centre d'excellence en santé de la Naudière, situé à Saint-Charles-Borromée, donc tout près de l'hôpital. Il s'agit de toute personne, dans le fond, là, qui aime travailler avec les élèves d'enfants d'âge primaire. Que vous recherchez, dans le fond, un temps plein, un temps partiel, vous pouvez venir à cette journée-là. Puis, dans le fond, là, les horaires, le matin, midi, soir.
0: Oui, c'est ça. Donc, c'est les personnes qui accompagnent les enfants. Souvent, les enfants arrivent avant que les cours commencent parce que les parents travaillent. Donc, le matin avant le début des cours, sur l'heure du midi aussi, et puis après l'école.
1: Exact.
0: C'est ça?
1: Oui.
0: On peut faire l'un ou l'autre. Si on est plus matinal, on dit, moi, je vais mettre pour du temps partiel le matin. Sinon, si on habite proche, on peut, j'imagine, avoir des journées coupées, partir, revenir, tout ça.
1: Tout à fait. Donc, on a plusieurs besoins, toujours selon les écoles et les services de garde. Mais dans le fond, je pense que ça peut plaire à tout le monde quand même.
0: Et il y a de la place dans toutes les écoles couvertes par le Centre de services scolaires des Samars, ou à peu près?
1: À peu près. Là, une grande majorité. Okay. Donc, j'ai pas les chiffres sous la main. Mais en effet, là, plusieurs besoins dans tous les Samars, donc qui recouvrent quand même plusieurs écoles.
0: Ouais.
1: Comme je disais, toujours au primaire. Donc, dans le fond, il y a une inscription obligatoire avant de se présenter la journée du 6.
0: Ah.
1: Vous pouvez vous rendre directement sur notre site Internet. Dans la section carrière, il va y avoir deux options. La première option pour le personnel de l'interne, dont tous ceux qui ont déjà travaillé pour les Samars.
0: Mm-hmm.
1: Vous pouvez vous inscrire de cette façon-là via un Forms. Sinon, pour le personnel de l'externe, donc qui n'a jamais travaillé aux Samars, il va y avoir aussi une section pour vous. Alors, vous vous inscrivez via notre plateforme de candidature qui se nomme Atlas. Vous déposez votre CV et nous, par la suite, on va analyser votre candidature et vous revenir rapidement.
0: C'est valorisant comme emploi, vraiment, parce que c'est tellement important pour les tout-petits, les adultes qu'on côtoie à cet âge-là, évidemment, sur une base quotidienne. Il n'y a pas de prérequis autre que, d'abord, avoir, bien sûr, un amour pour les enfants, et aussi, ça prend une formation de secouriste, c'est ça?
1: Oui,
0: à jour.
1: Exact. Si elle n'est pas à jour, sachez que nous offrons la formation gratuitement aussi.
0: OK.
1: Donc, ceux qui n'ont jamais fait de la formation ou que leur carte de secouriste n'est plus à jour, nous offrons cette formation-là, ce qui est quand même intéressant. Ce qui est intéressant aussi lors de cette journée, c'est que tout se fait sur place. Alors, vous arrivez, vous rencontrez techniciens, techniciennes en service de garde, les directions d'école. Par la suite, on analyse votre dossier et si tout va bien, dans le fond, vous repartez avec un engagement. Donc, soit un poste ou un remplacement, ce qui est très intéressant. Puis aussi, notre merveilleuse équipe de l'insertion professionnelle organisera un camp pré-rentrée au mois d'août.
0: Okay.
1: Donc ça, c'est pour les nouveaux, en fait. Ils ne sont pas laissés à eux-mêmes. Ils vont être bien accompagnés. Lors de ce camp pré-rentrée-là, pour les éducateurs et éducatrices en service de garde, ils vont avoir des outils concrets. Ils vont pouvoir assister à de la formation, puis aussi se créer un réseau là, donc d'échanger avec
0: des futurs collègues. Savoir à quoi s'attendre avant le jour 1. Parce que l'emploi, j'imagine, on va commencer à travailler avec la rentrée des classes, donc quelque part à la fin du mois d'août.
1: Oui, exact.
0: Ça vous laisse l'été de congé. Et puis une petite formation, tout simplement. Et vous serez prêt à faire ce retour à l'école, ce retour en classe, cette fois à titre de personnel du service de garde ou encore éducateur, éducatrice en milieu scolaire, un rôle hyper important pour les enfants. Alors, on vous rappelle la date, le 6 juillet, de 9h à 13h. Tu nous rappelles le site pour aller s'inscrire parce qu'il faut être inscrit. C'est gratuit s'y présenter.
1: Oui.
0: On s'y présente avec son CV, tout simplement, j'imagine.
1: Si vous n'êtes pas inscrit, mais ce qu'on souhaite, c'est vraiment les inscriptions.
0: Oui, OK, allez vous inscrire.
1: Donc, allez vous inscrire sur notre site Internet. Il va être en description aussi, donc vous pourrez cliquer dessus. Section carrière, vous allez avoir les deux options, comme j'ai mentionné.
0: Ouais.
1: Puis, on a très hâte de vous rencontrer. Donc, l'équipe de Samar va être prête, motivée. Ouais.
0: Allez faire un tour. Je pense aux gens retraités là, qui veulent retourner, entre autres, sur le marché du travail. C'est une belle possibilité aussi de le faire. Alors, tu nous rappelles en terminant le titre, l'adresse du site.
1: Oui, donc le
0: centre. Où on le trouve facilement sur Internet, là. C'est le centre de service scolaire des Samar, c'est
1: ça? On met le lien. On veut que tout soit simple. On veut que les gens aient du plaisir, là, à venir s'inscrire et nous rencontrer.
0: Génial. Ariane Liguet, merci beaucoup. Bon succès avec cette première journée d'embauche.
1: Oui, merci.
0: Bye bye.
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0: Ben, ça va fêter fort la semaine prochaine partout au Québec, 23-24 juin, la fête nationale du Québec. Et pour nous en parler, on a au bout du fil le porte-parole de l'édition 2026 de la fête nationale, Pierre-Luc Funk. Salut, Pierre-Luc!
1: Salut!
0: Comment vas-tu?
1: Ça va bien, toi?
0: Très, très bien. D'abord, je veux savoir quelle a été ta réaction lorsqu'on t'a approché pour être porte-parole de la fête nationale.
1: Ben, très touché. J'ai été très honoré qu'on me confie ce rôle-là de porte-parole. C'est mon but en tant que porte-parole, ça va vraiment être de rassembler les gens, puis qu'on, peu importe les façons de penser, on réussisse à fêter ensemble notre belle fierté québécoise. Là.
0: Quels sont tes souvenirs, toi, de fête nationale, plus jeune et jusqu'à récemment? Est-ce que tu avais l'habitude de te déplacer dans ton coin ou courir les gros spectacles?
1: Ouais, quand j'étais plus jeune, on dirait qu'avec ma mère et mes soeurs, on courait les spectacles. Quand j'étais ado, on dirait que j'allais voir mes premiers spectacles avec ma gang d'amis tout seul. J'ai déjà eu une Saint-Jean à monter un meuble Ikea avec mon ami Jean-Claude Boucher.
0: Ah.
1: Fait qu'il y en a eu des meilleurs que d'autres, mais là, je pense que celle-là, ça va être une de mes mémorables.
0: Oui, et là, on pourra te voir sur scène. Tu seras, je pense, le 23 juin sur les plaines. Tu seras également du côté de Montréal le 24 au Parc Maisonneuve.
1: Oui, exact.
0: Parfait. Et ce qui est plaisant, c'est qu'en plus d'avoir ces deux gros spectacles-là, il y en a partout. Hein? Il y en a partout au Québec, des petits, des moyens, des gros spectacles aussi. Et donc, tout le monde, on a différentes façons de fêter la fête nationale. C'est rassembleur.
1: Ben oui, complètement. Je veux dire, la fête nationale, c'est une de nos grandes fêtes au Québec. Fait que peu importe où est-ce que les gens sont, il y a une activité, il y a un spectacle pas loin, c'est sûr.
0: Et t'es amateur de musique parce qu'on fait une place importante à la musique québécoise. J'imagine que comme tu es dans le domaine de la culture, t'as un paquet d'amis qui sont comédiens, comédiennes, mais t'en as aussi beaucoup qui sont dans la musique. C'est important pour toi de faire une place à la musique de chez nous?
1: Ben oui, complètement. Tu sais, je pense que notre identité se cache beaucoup dans nos films, dans nos chansons, dans tout ce qu'on fait par rapport à la culture. Fait que j'ai l'impression que une grosse partie de notre âme qui se situe dans l'art qu'on fait. Fait que oui, pour moi, ça a vraiment une place importante. Là.
0: On va aussi, je pense, cette année, c'est la 192e édition. Mais c'est, si on veut un chiffre rond, là, c'est le 75e anniversaire de naissance de Guy Lafleur, parlant de fierté québécoise.
1: Oui,
0: et on va le souligner, je pense.
1: Hein. Oui, c'est comme le thème cette année de la Saint-Jean-Baptiste. C'est la fête du Québec, mais c'est aussi un moment où on va prendre le temps de rendre hommage à Guy Lafleur qui aurait eu 75 ans cette année.
0: OK, ben c'est sûr qu'on va aller fêter ça. Nous, ici dans la région, il y a la fête régionale, elle est du côté de Saint-Alain-Laurentide, mais partout, on a des spectacles. Et puis, on va essayer de faire le tour, d'ailleurs, dans les prochaines semaines pour vous guider. Je trouve, en terminant, que c'est un très bon choix parce que t'es un très, très bon acteur et tu es rassembleur dans les jeunes te connaissent depuis longtemps. Moi, mes filles te connaissaient bien avant moi, t'admiraient bien avant moi, mais récemment, notamment pour tes rôles dans L'Appel et dans Vitrerie Joyale, waouh, vraiment, chapeau.
1: Merci.
0: Chapeau,
1: merci,
0: vraiment.
1: On travaille fort, puis on est content quand ça va toucher les gens. Fait que ça me fait bien plaisir que tu me dises ça.
0: Ouais, puis c'est ça la fête nationale. On célèbre, oui, on le disait tantôt, la musique québécoise, mais la culture, l'identité, tout ça. Puis c'est pas une ou deux journées par année, c'est à longueur d'année. Pierre-Luc Funk, merci beaucoup, et puis bonne fête nationale.
1: Ben merci, toi aussi.
0: Salut.
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0: Coup d'œil circulation, la 40 d'abord rejoint Montréal. Pour ce qui est du pont Charles-de-Gaulle, c'est un ralentissement depuis de La Rochelle. Petite congestion à la sortie de Benjamin Moreau. Il y a des travaux. Là. Donc, pour les gens notamment qui veulent emprunter la 640, c'est un petit peu plus difficile. Sur la 640, on a aussi une petite petit ralentissement à l'approche de la montée du Mai. Sur la 40, ça va super bien jusqu'à l'échangeur en joue. Ça va bien aussi pour la rue Notre-Dame à Repentigny, pour le pont Le Gardeur. On a sur la 25 une petite congestion au croisement du chemin Gascon. Une fois sur le pont de l'île Saint-Jean, ça va bien. Ça congestionne toujours à la Plaine, boulevard Laurier, vers la 640 au croisement de Durand-Sainte-Claire. Et une fois rendu sur le chemin Gascon à Mascouche, à l'approche du chemin Comtois jusqu'à la rue Napoléon. Le Grand Joliette, ça s'installe tranquillement. 158, notamment du côté de Saint-Esprit vers Joliette, à l'approche de la 125. Et les gens qui arrivent via la 125, là, qui arrivent à Saint-Esprit là, à la 158, ça congestionne là aussi. Il y a du monde ce matin sur la voie de contournement à l'approche de, du rang de la Petite Noret. Vous êtes nombreux sur le boulevard, la rue de la Visitation, en fait, du côté de Saint-Charles-Borromée, à la hauteur du rang double. Et puis une bonne congestion 131 sud, du côté de Notre-Dame-de-Lourdes, à l'approche du rang Sainte-Rose. À part de ça, ça va super bien.

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2: Bon lundi, ici Louis-Philippe Arnoirel. Nous débutons à l'international alors que les États-Unis et l'Iran sont parvenus à un accord préliminaire visant à rouvrir le détroit d'Ormuz et à prolonger un cessez-le-feu fragile dans la guerre au Moyen-Orient. Cela pourrait permettre au pétrole et au gaz naturel dont le monde a désespérément besoin d'atteindre le marché mondial. Les détails de l'accord n'ont pas été immédiatement rendus publics et l'Iran a indiqué que sa mise en œuvre ne commencerait pas avant la signature qui, selon le Pakistan, médiateur clé, devrait avoir lieu vendredi en Suisse. Cela pourrait offrir un moyen de mettre fin à une guerre qui a fait des milliers de morts à travers la région, notamment parmi les principaux dirigeants iraniens. Le premier ministre Mark Carney se rend à Évian-les-Bains en France pour le sommet du G7 au lendemain de l'annonce par le président américain Donald Trump d'un accord visant à mettre fin au conflit en Iran. Monsieur Trump a annoncé cet accord hier. Il a ajouté qu'il avait autorisé la levée du blocus américain dans le détroit d'Ormuz. Alors qu'il se trouvait en Irlande cette fin de semaine, Monsieur Carney a déclaré à la chaîne d'information irlandaise RTE que la guerre en Iran était le sujet numéro un du G7, ajoutant que la guerre en Ukraine constituait également un enjeu majeur. Le premier ministre rencontrera aujourd'hui le président du Conseil européen Antonio Costa et la présidente de la Commission européenne Ursula von der Leyen avant de participer à un dîner de travail consacré aux questions géopolitiques et économiques. Et pour terminer, le Parti libéral du Québec a envoyé hier une mise en demeure au chef péquiste Paul Saint-Pierre Plamondon, lui demandant de retirer ses propos liant le PLQ au crime organisé. Le Parti libéral a aussi demandé des excuses formelles, mais M. Saint-Pierre Plamondon a fait savoir qu'il ne se rétracterait pas. Le PLQ donne un délai de 72 heures suivant la réception de la lettre pour présenter des excuses publiques. En cas de refus, le parti se réserve le droit d'exercer tous les recours appropriés. C'est ce qui complète vos actualités Arsenal Média. Passez une bonne journée sur nos ondes.
3: Ouais, ben c'est fait. Les Hurricanes de la Caroline sont champions. Ils ont remporté la Coupe Stanley hier. Une victoire de 3-0 contre les Golden Knights de Vegas lors de ce sixième match. Ça se passait du côté de Vegas. Le point tournant de la série, évidemment, c'est quand Brandon Bussey a fait son entrée. On a été incapable de venir à bout de Brandon Bussey. Un petit but chanceux en prolongation lors de sa première apparition, mais par la suite... ça s'est terminé là. Il y avait des matchs en Coupe du Monde hier. L'Allemagne qui facilement a gagné contre Curaçao 7-1. Match nul de 2-2 entre les Pays-Bas et puis le Japon. La Côte d'Ivoire a battu l'Équateur 1-0. Et puis la Suède a gagné 5-1 contre la Tunisie. Aujourd'hui, à compter de midi, entrée en scène de l'Espagne contre Cap-Vert. Oui, Cap-Vert versus Espagne, c'est à midi, on joue à Atlanta. On a l'Égypte contre la Belgique à 15h, l'Uruguay contre l'Arabie Saoudite à 18h, et puis la Nouvelle-Zélande contre l'Iran, c'est à 21h du côté de Los Angeles. Côté météo maintenant pour... D'abord aujourd'hui, une alternance soleil-nuage, 30% de risque d'averse en après-midi, maximum 21. Ce soir, cette nuit, des nuages, 30% de risque d'averse en début de soirée, minimum 11. Demain, on passe avec du soleil, ça va s'ennuager un petit peu en après-midi. On a 30% de risque d'averse demain en fin d'après-midi avec un risque d'orage. 24 comme maximum. Actuellement, sur le Grand Joliette, on a 17 degrés. Le soleil s'est levé ce matin à 5h02, se couche ce soir à 20h46 minutes.
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Ouais, certainement les 100 000 matins du haut 103.5. On est là jusqu'à 9 heures. Je veux vous souhaiter une très, très belle journée, un bon lundi matin. Merci de commencer votre semaine avec nous. Je veux aussi saluer la belle gang rencontrée vendredi du côté de la Valdrie. C'était un soir de gala. On avait le gala des légendes. Phil Roy a fait un travail remarquable à l'animation, vraiment. Charles Bedeau Jr. avec Véronique, incroyable aussi au niveau de l'ambiance musicale et qui sont bons. Vraiment très, très bons. Nous, on n'a pas gagné. On était en nomination. On a perdu contre Coffrage Synergie, mais ils avaient tellement une belle... bon, c'était dur. Ce qu'ils ont accompli, c'est vraiment exceptionnel. Et puis, il n'y a pas de honte à perdre contre Coffrage Synergie. On le dit souvent, être nommé, c'est ce qui compte. Et puis, même chose pour tous les nommés, ceux qui étaient à notre table, notamment la locomotive, puis ça, la ville de la Valtrie aussi était à notre table. On a eu du fun. Ah, qu'on a eu du fun. On a bien mangé avec le local traiteur. C'était chez GCIA du côté de la Valtrie. Bravo à Sarah et à Héloïse du RGAL. Elles sont deux et elles accomplissent quelque chose de phénoménal. C'est un gala qui revient aux deux ans. C'est beaucoup, beaucoup d'ouvrages. Et le groupe GCIA nous a reçus comme des rois, encore une fois. J'y ai fait de très, très belles rencontres, vraiment. Et bien hâte déjà à la prochaine édition. La musique de Fastball avec The Way à l'instant pour partir l'heure de 8 heures en musique. Bon début de semaine, tout le monde.

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1: Gala de la disque, Richard Desjardins avait gagné un trophée. Et puis, n'était pas dans la salle parce qu'il était en tournée en Gaspésie. Ça, ça avait choqué l'animateur qui avait pris le trophée puis qui l'avait lancé dans le décor. Qui était cet animateur? Qui animait le gala de la disque en 2004 et qui a lancé ce trophée dans le décor? Vous l'avez, ben vous m'appelez 450-753-1035, un petit coup de téléphone ou encore un texto. Je vous souhaite la meilleure des chances. En musique maintenant, un chanteur qui n'a plus le goût de rien faire. Il n'y a plus le goût de chanter, il n'y a plus le goût d'écrire, il n'y a plus le goût de dormir, même pas le goût de bling-bling avec sa blonde, même pas ça, il n'y a plus le goût de rien, il veut juste se laisser aller downstairs. Voici Matt Mason.

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1: Ouais, certainement Alex Desrochers en studio. Bon matin, Alex.
2: Salut, Sylvain.
1: Alex, on va revenir ce matin sur des concepts hyper important en finance, mais juste avant la dernière annonce de la Banque du Canada.
2: Oui. La Banque du Canada, la semaine passée, puis on en avait parlé, ils maintiennent les taux.
1: Oui.
2: Depuis le début de l'année, j'entends souvent de divers analystes ou même différents

0: 50 personnes qui disent « Ah, mais j'entends qu'il pourrait avoir des hausses, puis ça me stresse, tout ça. » La Banque du Canada, la semaine passée, ils ont été très prudents
1: okay.
0: en disant « On maintient les taux, puis on va regarder ce qu'il va se passer entre les États-Unis et l'Iran. »
1: Ouais.
0: Bonne nouvelle, il y a eu un accord hier.
1: Ouais.
0: Il va y avoir des sceptiques qui vont m'écrire, qui vont m'appeler, qui vont me dire « Ah ouais, Alex, on a un accord, mais dans 3-4 jours, ça se peut que l'accord soit plus là. »
1: Ouais, c'est moins respecté, mais
0: c'est ça, mais c'est bon.
1: Il semble que ce soit le bon accord cette fois-ci.
0: Ouais, c'est un bon accord, puis là, ça fait en sorte que le prix du baril, il a descendu d'environ 5% là, cette nuit. Il était près de 120$ il y a quelques temps. Là, il était à près de 80$. C'est quand même une baisse considérable sur le prix du baril. Malheureusement, ça va prendre un certain temps avant qu'on le voit sur le prix à la pompe. Quand je dis quelques temps, là, ça sera pas quelques mois, mais quelques semaines, parce qu'il faut que les réserves se recréent.
1: Ouais.
0: Mais c'est bon signe pour le taux d'inflation qui va sans doute se mettre à diminuer du fait que bon, le prix du baril, s'il descend, mais les transports, les vêtements, l'alimentation, tout va diminuer. Fait tout pour dire que la prochaine annonce, c'est dans 6-7 semaines. La tendance se maintient. Il y aura un maintien des... du taux. Puis pour les investisseurs, c'est quoi qui est intéressant? Le marché ouvre à 9h30, mais les futures qu'on appelle sont dans le vert. Fait que c'est intéressant.
1: Okay.
0: Autant pour quelqu'un que des prêts, on peut se dire que les taux d'intérêt n'augmenteront pas. Mm-hmm. Mais pour les investisseurs sur le marché boursier, on va avoir des bons rendements là, dans les prochaines semaines.
1: OK. Ouais. Nos principes de finance maintenant.
0: Oui. Ça fait que c'est des concepts que je considère qui sont liés ensemble, puis qu'on en a parlé dans différentes chroniques, mais je me suis dit, je vais parler des trois concepts que je considère fondamentaux pour l'accumulation de la richesse. Fait que le premier concept, c'est de se payer en premier. Quand je rencontre mes clients, je leur dis tout le temps, OK, quand vous recevez votre paye, généralement, la paye, elle rentre dans la nuit du mercredi au jeudi.
1: Ouais,
0: on peut être payé à la semaine ou à deux semaines, mais je me dis toujours, payez-vous en premier. Payez-vous en premier, c'est quoi? C'est quoi que je veux dire par là? C'est qu'on a tendance à payer nos factures, tout ça.
1: Ouais.
0: Il y a de l'argent dans notre compte. On va être porté à la dépenser.
1: Ouais.
0: La majorité des mortels.
1: Ouais, ouais. Tu me lis assez bien.
0: Et c'est ça. Mais si on se paye en premier, comme avant de rentrer en onde, ça, tu disais, c'est, dans le fond, c'est de se faire une facture à soi-même.
1: Ouais, c'est ça. Ouais,
0: grosso modo, c'est pas mal cela, c'est de se dire, on investit un montant. Mettons, je dis 50$ par semaine. Ça peut être un petit montant, là, tu sais, là.
1: Donc, tu reçois ton chèque de paye, et puis, en partant, tu dis, bon, on commence par ce 50$, là.
0: Puis,
1: je me paye en premier.
0: On se paye en premier. Okay. On se dit, ce 50$-là, là, je pense plus, il est investi.
1: Ouais.
0: Il est investi de quelle manière? Un sali, régime épargne étude, rayeur, peu importe. Il est de côté.
1: Ouais, ouais.
0: C'est un effet psychologique que s'il est plus dans notre compte, il est de côté.
1: Ouais.
0: On a moins porté à se dire, je vais le prendre, cet argent-là.
1: Effectivement.
0: Fait que de se payer en premier, je considère que d'épargner à chaque semaine, à chaque deux semaines, c'est pas mal plus facile aussi qu'en début d'année, quand on rentre, mettons, par exemple, les REER, je raconte mon comptable, puis là, le comptable, il dit, il faut que tu mettes 4, 5, 6, 7 000 en REER si tu veux pas payer d'impôts. C'est pas mal plus difficile d'accumuler, tu sais, de mettre ce montant-là que d'investir un montant par semaine, tu sais.
1: Okay.
0: Fait que ça, le concept de se payer en premier, c'est de se dire, chacune des payes, il y a de l'épargne, là, qui est de côté. Pourquoi je parle épargne, investissement, c'est que je voulais faire aussi un bémol là-dessus. C'est quoi la différence entre épargne et investir?
1: Mm-hmm.
0: Épargner, c'est de dire je mets de l'argent de côté, mais il n'est pas nécessairement investi. Il peut être dans un compte à intérêt élevé, puis les gens ils vont me dire c'est pas payant, ça me donne pratiquement rien.
1: Mieux que de le dépenser, mais
0: il est de côté.
1: Ça pourrait être encore mieux.
0: T'sais, déjà, de commencer à épargner, de se le mettre de côté, c'est bien. C'est de se créer une habitude de mettre de l'argent de côté. Mais de l'investir, là, c'est de le faire fructifier, notre argent.
1: Elle va travailler pour nous.
0: Oui. Là, comment on peut le faire fructifier, mais je suis là pour ça, tu sais, là. Deuxième concept, l'intérêt composé.
1: Uh-huh.
0: Je vais faire la différence entre l'intérêt simple et intérêt composé. Intérêt simple, je mets un exemple. L'institution dit, je donne 5% à l'épargnant, à l'investisseur, par année sur 3 ans, en intérêt simple. Si j'investis 1 000 $, 5%, c'est 50$. L'institution donnerait 50$ à chaque année. Puis dans 3 ans, ce 1 000 $-là va avoir donné 1 150 $, incluant l'intérêt.
1: On va avoir 1 150 $ en banque.
0: C'est ça. Okay. Ça, c'est de l'intérêt simple.
1: Ouais.
0: L'intérêt composé, c'est de l'intérêt sur de l'intérêt. C'est pour ça que ça veut dire composé.
1: Mm-hmm.
0: Donc, le même exemple, j'ai 1 000 $, ça donne 5%. Mais après la première année, je fais pas 5% sur le 1 000 $ initialement. C'est 5% Sur 1050.
1: 1050.
0: Ça fait que c'est de l'intérêt sur l'intérêt. Ça fait qu'après 3 ans, j'aurai pas 1150. Ben je vais en avoir plus à cause de l'intérêt qu'on
1: La troisième année, je reçois encore plus. Ça veut dire que la deuxième année, c'est la deuxième année plus que la première année.
0: C'est en plein cela. L'intérêt composé, là, c'est le temps. Tu sais, des fois, les gens, ils vont commencer à investir, puis là, ils vont dire, ben là, je suis pas millionnaire du jour au lendemain avec ça. Mais c'est avec le temps que l'intérêt. Donne d'intérêt sur toutes les années précédentes. C'est Albert Einstein, là, je le répète tout le temps, il disait que c'était la 8e merveille du monde, l'intérêt composé.
1: Donc, t'es mieux de mettre 5 000 par année pendant 4 ans que d'attendre dans 4 ans et de mettre 20 000.
0: Grosso modo, c'est pas mal cela, parce que votre argent va travailler. Je donne tout le même exemple que t'aimes, là. Le jeune de entre 20 et 35 ans, il met 5 000 par année. Après 15 ans, rendu à 35 ans, il va avoir cotisé 75 000. À l'âge de 65 ans, il va avoir accumulé 500 000, incluant l'intérêt, avec un 5 % de rendement, qui est quand même modeste, équilibré. Mais l'autre personne qui va avoir commencé à 35 ans, au lieu de 20 ans, à épargner 5 000 $ puis l'investir jusqu'à 65, donc va avoir cotisé pendant 30 ans ou 15 ans, deux fois plus longtemps, il va pas avoir accumulé plus que 500 000, malgré qu'il cotisait plus, il va avoir accumulé 350 000. C'est pour se dire, c'est pas nécessairement la cotisation qui est le facteur le plus important, c'est le facteur temps qui procure plus de richesses.
1: Et on termine avec la règle 72.
0: 72, parce qu'il y a beaucoup de gens qui me disent, ah ben là, je comprends là, l'intérêt composé, de l'intérêt sur l'intérêt, tout ça. Beaucoup de gens vont me dire, ah mais mettons 5 % par exemple. Ça, la plupart des gens auraient dit, ah mais ça prend 20 ans pour doubler mon argent. 5 fois 20, ça fait 100 % mais c'est pas le cas parce que là, on fait de l'intérêt sur de l'intérêt. Comment je peux faire pour savoir combien de temps que je pourrais doubler mon investissement? C'est la règle 72. Une règle de calcul mental. Si je fais un rendement de 6 % j'ai investi 100 000. J'ai reçu un héritage, puis je mets 100 000 dans mon CELI, puis je cotise plus d'argent par la suite. On met ça à 5, 100 000. Chiffrons, rendement de 6 % 72 divisé par 6, ça fait 12. Donc, ça prendrait 12 ans pour doubler mon 100 000. Donc, dans 12 ans, si je fais un rendement de 6 % et que j'ai 100 000, je peux espérer d'avoir 200 000 dans 12 ans, qui est la règle 72. Fait que, tu sais, ces trois concepts-là, je considère que c'est bien dans un plan financier de se dire, OK, avoir la discipline de se payer en premier, de faire travailler notre argent sur le facteur temps, d'être patient. Puis la règle 72, c'est de se créer l'objectif de dire, OK, mais dans combien de temps que je pourrais avoir accumulé tel montant?
1: Génial, super intéressant comme tous les lundis matins, mon cher. Si on veut te joindre.
0: 450-271-8815. Puis on peut aller directement sur mon site internet qui est alexdesrochers.com. Puis avant de terminer, j'aime pas Caroline, mais je me dis, c'est eux qui nous ont battus, ils ont gagné la Coupe Stanley, ça fait un peu moins mal. Ça veut pas dire que j'aime plus Caroline pour autant, mais je félicite les Hurricanes de la Caroline.
1: On a été battus par les meilleurs, ils ont subi seulement 3 revers dans tout le parcours éliminatoire, dont un revers contre le Canadien
0: c'est
1: et
0: ça.
1: 2 contre Vegas. Effectivement, faut être bon perdant. Hey, merci mon cher, t'es là la semaine prochaine pour la dernière.
0: Okay,
1: ça marche.
0: Une bonne semaine. Bye bye.
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2: Oui, dernier coup d'œil de circulation. On va commencer avec la 40, rejoindre Montréal. Pour ce qui est du pont Charles de Gaulle, ben, on a une petite congestion, je vous dirais, depuis la sortie de Benjamin Moreau, là, jusqu'une fois la 640 dépassée. Par la suite, c'est super facile, jusqu'à l'échangeur Anjou. Rue Notre-Dame à Repentigny pour le pont Lagardeur, ça va bien. 640 vers la 40, ça va bien aussi. Un petit ralentissement à l'approche, là, mais rien de majeur. 25 sud pour Laval, c'est terminé. Chemin Gascon à Laval, c'est-à-dire à Chemin Gascon du côté de Masco, ça va super bien aussi. On a une congestion cependant 158 de Saint-Alexis vers Saint-Esprit à l'approche de la 125. Une petite bonne congestion, je vous dirais, à l'approche de la rue de l'Industrie, la 343 là, sur la 158, les gens qui se dirigent vers Joliette, qui sont à Saint-Paul, vers Joliette. Et puis, vous dire que la 131 Sud, ça congestionne encore un peu du côté de Notre-Dame-de-Lourdes à l'approche du rang Sainte-Rose.
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2: Avec Jessica Potsou. Jessica, le torchon brûle entre le Parti québécois et le Parti libéral du Québec.
6: Tout à fait. Le Parti libéral du Québec a envoyé hier une mise en demeure au chef péquiste Paul Saint-Pierre Plamondon, lui demandant de retirer ses propos liant le PLQ au crime organisé. Le Parti libéral a aussi demandé au chef péquiste de présenter des excuses formelles, mais M. Saint-Pierre Plamondon a fait savoir qu'il ne se rétracterait pas. Le PLQ donne au chef péquiste un délai de 72 heures suivant la réception de la lettre de mise en demeure pour présenter des excuses publiques. En cas de refus, le parti se réserve le droit d'exercer tous les recours appropriés afin de faire valoir ses droits, de faire cesser l'atteinte à sa réputation et d'obtenir réparation du préjudice subi. Chez nous, trois hommes ont été arrêtés la semaine dernière par la police de Terrebonne en lien avec une affaire de stupéfiants. À la suite d'une enquête, les policiers se sont rendus à Sainte-Julienne et à Saint-Lin-Laurentide où ils ont fait des perquisitions. Sur place, de grandes quantités de drogue ont été saisies, de même que des accessoires liés au trafic de stupéfiants. Deux hommes dans la vingtaine et un dans la trentaine ont été arrêtés puis libérés par voie de sommation. Bonne nouvelle, la campagne de sociofinancement Éco a dépassé les attentes et a permis au Centre culturel Desjardins d'amasser plus de 70 000 $. Un financement additionnel du Fonds 1001 pour la jeunesse offert par le gouvernement du Québec a fait grimper cette somme à 125 000 $. Cet argent servira à réaliser le projet Éco qui vise à lever les barrières financières limitant l'accès à la culture. En terminant, la Chambre de commerce de Rawdon a conclu pour la première fois de son histoire une entente avec le bureau de circonscription de Bertrand. Avec cette entente, la députée de Bertrand, France-Hélène Duranceau, contribue à la présentation de certaines activités. Pour la présidente de la Chambre, ce partenariat est bien plus qu'un appui financier. Il reconnaît la Chambre comme un partenaire de premier plan du développement économique régional. Voilà, ça complète. 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
2: OK, on va parler de sport. Vous dire que, ben oui, c'est fait. Les Hurricanes ont remporté la Coupe Stanley hier. Victoire de 3-0 contre les Golden Knights de Vegas. On l'emporte donc en 6 matchs. Jordan Staal a récolté le trophée Conn Smythe, remis au joueur le plus utile au Thierry, il a 37 ans. C'est le joueur le plus âgé à mettre la main sur ce trophée. Finale de la NBA, c'était samedi soir à San Antonio. Les Knicks de New York ont gagné 94-90 contre les Spurs de San Antonio. On l'emporte en 5 matchs. Coupe du monde. Vendredi en après-midi, le Canada et la Bosnie-Herzégovine ont fait match nul 1-1. Premier point dans l'histoire du Canada à la Coupe du Monde. Prochain match, jeudi, contre le Qatar. Au football, vendredi soir à Montréal, les Alouettes ont gagné 37-30 contre les Argonauts de Toronto. Prochain match, samedi à Edmonton. Les Blue Jays ont joué contre les Yankees à Toronto. On a gagné vendredi 8-5, mais on a perdu samedi et dimanche. 3-1 samedi, 8-3 hier, donc on perd la série. On amorce une nouvelle série de 3 matchs contre les Red Sox de Boston demain soir à Boston. Formule 1. Sur Ferrari, Lewis Hamilton a remporté le Grand Prix de Barcelone-Catalogne. George Russell a terminé deuxième, Lando Norris troisième. 22e et dernière place pour Lance Stroll, encore une fois, qui n'a pas terminé premier, mais qui a été le premier à terminer. Et il y avait du baseball également sur la scène régionale. Le Royal de Repentigny qui jouait vendredi à Repentigny contre Laval. Et puis, on a perdu. 6-5. Côté météo, une alternance soleil-nuages. Aujourd'hui, 30% de risque d'averse en après-midi, maximum 21. Ce soir, cette nuit, des nuages, 30% de risque d'averse en début de soirée, minimum 11. Demain, on part avec du soleil, des nuages en après-midi. On a 30% de risque d'averse et un risque d'orage aussi en fin d'après-midi, maximum 24. Et présentement, sur le Grand Joliette, on a 17 degrés.
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2: Et dans les prochaines minutes, on va parler du vernissage d'été et des 50 ans du Musée d'art de Joliette avec Annie Gauthier. Dans nos studios, on va aussi parler des jardins gourmands avec Joël Venn. C'est la chronique horticole, en fait, comme tous les lundis. Mais d'abord, on lève le volume. Oh, que oui, pour le hit Grand Bazou.
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0: Il n'y a qu'au 103.5 où on accueille la directrice générale d'un musée d'art sur I Love Rock and Roll de John Jett, mais ça lui fait plaisir.
1: Ah oui, absolument.
0: Le petit côté givré. Bonjour Annie.
1: Bonjour.
0: Comment ça va?
1: Ça va très bien, merci.
0: Oui, Annie Gauthier, directrice générale, et c'est plaisant d'être la directrice générale du musée d'art cette année.
1: Oui.
0: C'est une année particulière, on fête les 50 ans.
1: Absolument.
0: C'est
1: les 50 ans, ça a commencé depuis janvier parce que c'était notre vraiment la date d'inauguration en janvier. Mais disons que les festivités, on attendait le beau temps. Ça a commencé avec le bal le 30 mai passé, puis là, on se lance dans une grande semaine de festivités.
0: Comment ça s'est passé, le bal?
1: Le bal, c'était magique.
0: Ouais.
1: Vraiment, très, très content. 310 convives. On a levé plus de 310 000 dollars. Donc, on est très, très heureux. Merci à la communauté. Ouais.
0: Là, il y a un bel été qui nous attend. Puis ça commence officiellement jeudi. Jeudi, d'ailleurs, le haut 103.5 sera sur place.
1: Oui.
0: Toute l'équipe, Ghislain, anime le trafic en direct de là-bas avec un paquet d'intervenants pour mettre la table, justement, à ce qui nous attend du côté culturel dans les prochaines semaines, prochains mois, prochains jours même.
1: Exactement. On voulait, en fait, créer cette l'effervescence. En fait, on le sent entre nous. On s'en parle quand on programme. Mais des fois, on sent que les citoyens gagneraient à voir qu'on travaille vraiment en commun.
0: Ouais.
1: Donc là, ça va être au musée, mais on va parler des activités de tous les autres aussi. Ouais.
0: C'est le fun de vous voir travailler main dans la main, d'ailleurs, les différents artisans, ceux qui œuvrent dans le domaine de la culture dans la région. Donc, on va commencer avec le musée. Il y a vernissage en fin de semaine, c'est samedi.
1: Oui. Exactement. Donc, le vernissage, si on y va, le vernissage, c'est trois nouvelles expositions.
0: Ouais.
1: À chaque saison, on fait ça, trois nouvelles expositions. Et je peux vous en parler un petit peu. L'art de perruquer, c'est une première exposition qui est une exposition de groupe. On a 16 artistes et duos d'artistes qui viennent nous expliquer un peu qu'est-ce que ça veut dire perruquer. Donc, on pense perruque, mais perruquer, c'est un verbe qui nous invite à réfléchir sur le détournement des gestes du quotidien dans le travail. Les gens qui utilisent, mettons, les outils du travail. Pour leurs propres fins puis des fins créatives. Alors, c'est comme des œuvres d'art un peu invisibles qui entrent dans notre quotidien faites avec des objets du banal un peu. Donc, c'est assez intéressant. Et j'aime beaucoup, moi, faire le travail en collectif comme ça parce que ça amène beaucoup d'artistes dans le musée puis ça crée de l'effervescence aussi au vernissage. C'est le fun de les rencontrer. Et cette fois-ci, c'est une collaboration avec Manel Benchaban qui, elle, est directrice à la Galerie Stewart Hall à Pointe-Claire. Donc, l'exposition va être en partie à Joliette et en partie à Pointe-Claire. Donc, pour ceux qui ont le goût de visiter cet été. Deuxième exposition, Patrick Bérubé. Donc, dans une autre salle, là, on a un solo. On a affaire à un artiste qui fait de l'installation. Et là, il a transformé la salle. Il nous a mis un grand tapis rose dans toute la salle. Et lui, il nous invite à ralentir.
0: Ah.
1: Et donc là, il nous fait un genre de rituel de salon de thé et avec des sculptures puis des choses à regarder. Donc là, on est plutôt que dans découvrir des œuvres d'art dans leur subtilité, on va être dans vivre une œuvre d'art dedans.
0: Ouais.
1: Alors ça, c'est pour Patrick Bérubé, on est content de l'accueillir. C'est Marianne Cloutier, la commissaire, et puis c'est son premier solo muséal. Donc, on aime bien servir à la professionnalisation au Musée d'art de Joliette. Troisième exposition, Marie-Alice Dumont en conversation avec Raymond April. Donc, Marie-Alice Dumont, on aime bien dire que c'est une de nos premières femmes photographes au Québec. Elle a été active, là, je pense que c'est entre 1920-1960. Donc, on voit, tu sais, elle est née en 1892. Donc, c'est au début de la photographie. Et elle est, c'est le musée du Bas-Saint-Laurent qui nous amène cette exposition-là. Donc, elle est mise en conversation avec Raymond April, qui, elle, est une photographe qu'on connaît bien, bien établie au Québec. Et donc là, il va y avoir ce dialogue entre photos anciennes et récits actuels. Et ça vient se placer, ça, au deuxième étage dans le cadre de la présentation des femmes artistes de notre collection. Donc, il y en a vraiment pour tous les goûts
0: vraiment,
1: cet été.
0: Vraiment. On va aussi dévoiler jeudi une œuvre pour les 50 ans du Musée d'art de Joliette.
1: Oui, donc Marc-Olivier Lamotte, avec qui on a déjà travaillé au skate park à Saint-Charles-Borromée, c'est un artiste qu'on aime beaucoup et muraliste. Et là, dans le cadre de l'ouverture du 50e anniversaire, on avait envie de redonner le musée à la communauté, de faire en sorte que les enfants viennent au musée, que les familles viennent au musée. Et donc, tout le week-end, c'est gratuit. Et jeudi, on va dévoiler, disons, la mise en beauté du musée. Je vais l'appeler comme ça parce qu'on a demandé à l'artiste de venir commencer à partir du trottoir devant le musée. Il y a une murale au sol qui nous invite au musée. Puis après ça, à l'intérieur, il a utilisé les murs du musée pour créer son œuvre.
0: Oh wow. Là, les gens sont invités en jeudi. C'est gratuit. On peut assister à l'enregistrement, à la diffusion de l'émission. On va être là, je vous le disais.
1: Oui, oui.
0: Toute l'équipe va être là. Et il y a différents invités qui vont venir aussi au micro pour parler des autres événements qui nous attendent cet été à Joliette.
1: Bastreng commence ce mercredi, très important. Vous allez voir le plongeon sur Place Bourget. Après ça, évidemment, il y a toutes les activités du musée, mais on a aussi West Capitale le dimanche. Donc le dimanche, on va avoir un concert organisé par Festival Lanaudière dans les murs du musée, dans le cadre de West Capitale, avant d'aller au Parc Louis-Kerb.
0: Oui, pour le gros show de Québec Redneck avec angine de poitrine puis tout ça.
1: Ouais, ça se passe samedi soir. Ouais. Donc les gens qui viennent au vernissage, c'est gratuit, ça commence à 2h30. Il y a un studio inclusif dans l'après-midi si vous voulez faire de la créativité, c'est gratuit. Et restez au musée, on garde la terrasse ouverte jusqu'à 7h le soir. On peut se faire venir de la nourriture sur la terrasse. Ouais. On a un bar sur la terrasse. S'il pleut, on le fait quand même à l'intérieur. Et après, on peut se rendre au Parc Louis-Kerb pour angine de poitrine et tout ça.
0: Ouais. C'est un gros week-end qui nous attend vraiment. Puis on va vous rappeler les heures et les endroits pour ces différents événements. Mais d'abord, on vous lance l'invitation jeudi en finissant de travailler. Arrêtez-vous. On est là à partir de 15h, nous. De 15h à 18h et même plus, là, on va être là sur la terrasse. Et puis, on veut vous voir. On veut vous présenter tout ce que Joliette a à vous offrir au courant des prochaines semaines. On se revoit jeudi.
1: Merci.
0: Annie, merci beaucoup. Annie Gauthier, directrice générale du Musée d'art de Joliette.
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1: Comme tous les lundis matins, la chronique horticole avec Joël Venn des Jardins Gourmands du côté de Saint-Jacques. Bon matin, Joël.
2: Bon matin, Sylvain.
1: Joël, on parle souvent de suggestions cadeaux pour la fête des mères chez vous, mais la fête des pères aussi. C'est un bel endroit pour trouver des cadeaux pour papa.
2: C'est un très bel endroit pour trouver des cadeaux. Souvent, les gens vont nous parler de petits fruits ou d'arbres fruitiers.
1: OK, parfait. Donc, c'est ce qu'on a ce matin pour vous, des suggestions cadeaux pour la fête des pères.
2: Exactement. Dans un premier temps, on pourrait parler de fraisiers, hein, parce que le temps des fraises commence très, très bientôt.
1: C'est tellement bon.
2: Donc, oui. Donc, on a deux types de fraises. On a les fraises alpines et on a les fraises de champ. Donc, les fraises alpines, ce sont des plants qui vont faire des fraises à peu près la grosseur de du bout de mon index, qu'on va récolter pendant toute la saison, du mois de juin jusqu'au mois d'octobre.
1: Attends, si je vais en chercher là, pour la fête des pères en fin de semaine, je vais pouvoir les savourer quand?
2: Très, très bientôt,
1: dans quelques jours. OK, parfait.
2: C'est vraiment pas long. Et puis, dans le fond, dans les fraises alpines, ce qui est le fun, c'est qu'il y a différentes couleurs de fraises. Il y en a des rouges. Il y en a des blanches qui goûtent un peu l'ananas.
1: Okay.
2: Et il y en a des jaunes crème aussi.
1: Okay.
2: Donc, on varie les couleurs. Ça peut être très, très beau dans un dessert.
1: Ouais, c'est vrai.
2: Les fraises alpines, ce qui est intéressant, c'est qu'elles vont au soleil, mais elles pourraient aussi aller à la mi-ombre. Donc, 4 heures d'ensoleillement. Et c'est des plants qui ne font pas de stolons. Ils font pas les courants là qu'on connaît dans les fraises de champ.
1: Mm-hmm.
2: Donc, c'est plus un peu comme un plant de hosta ou d'émeracale. Il va élargir, il va aller chercher à peu près 30 cm de largeur, mais il n'ira pas plus loin que ça, il n'est pas envahissant. Tandis que les fraises de champ, ben là, le plant mère va faire des courants, des stolons, pour aller implanter des bébés plants de fraises un peu plus loin. Et ça, c'est important de le laisser faire parce que le plant mère a une durée de vie d'à peu près 3 ans. Après ça, il a tellement donné de fraises, il a tellement fait de bébés fraisiers un peu partout qu'il va s'épuiser. Donc, c'est important d'avoir pris le temps de prendre nos bébés fraisiers pour refaire un nouveau rang, pour avoir de la relève dans 2 ou 3 ans.
1: C'est la chaîne de la vie.
2: La chaîne de la vie. Et là, au niveau des fraises de champ, on en a des variétés qui, comme nos fraises alpines, vont donner des fraises pendant toute la saison, à production continue, comme la Delise et la Seascape. Et on en a aussi qui vont donner une seule production, mais là, beaucoup plus concentrée en termes de quantité de fruits, comme par exemple la Bounty au mois de juillet. Donc, si l'objectif, c'est de se faire des desserts, des petites collations pendant toute la saison, on y va avec la production continue. Si jamais l'objectif, c'est de faire une batch de confiture, ben là, on est mieux d'y aller avec la Bounty pour l'avoir toute d'un coup pour pouvoir la cuisiner.
1: Je comprends. Les framboises, maintenant.
2: Oui, framboises, moi, ma suggestion, c'est la variété Nova. C'est une variété de fruits rouges, gros calibre, mais ce qui est intéressant, c'est qu'il n'y a pas d'épines sur les tiges. Donc, on ne se blesse pas en allant cueillir, on n'arrache pas nos vêtements, là. Donc, elle est vraiment très sucrée, savoureuse. Sinon, il y a les bleuetiers aussi, qui est une belle suggestion pour la fête des pères. Ce qu'il faut savoir avec les bleuetiers, c'est que si on a juste un plant, il va donner des fruits, mais si jamais on a 2 ou 3 variétés de bleuetiers une à côté de l'autre, on va augmenter la mise à fruits. C'est-à-dire qu'on va avoir plus de fruits, ils vont être plus gros, puis ils vont mûrir plus vite, du fait qu'il va y avoir eu un échange de pollen par les pollinisateurs lors de la floraison. Fait que ça peut être très intéressant. Il y a aussi les camérisiers, qu'on commence à connaître un peu plus comme fruitiers, qu'on va commencer là, à accueillir là, dans quelques jours là, au niveau des plants, des productions commerciales, puis même sur nos plants ici en centre jardin. Donc, c'est un fruit mauve allongé. Le goût, on est entre le bleuet et la framboise.
1: Okay.
2: C'est un fruit qui est très, très juteux là, quand on arrive pour le cueillir. Faut faire attention, pas peser trop fort.
1: Okay,
2: là.
1: Okay.
2: Et puis, très intéressant dans les desserts à la vanille. Sur une crème glacée à la vanille, un gâteau, là, le mix de saveurs entre la camerise puis la vanille, c'est vraiment très bon. La camerise, ce qu'il faut savoir, c'est qu'il y a plusieurs cultivars et ça prend au moins deux cultivars pour qu'il y ait un échange de pollen pour la mise à fruits. Et c'est pas tous les cultivars qui sont compatibles entre eux.
3: Okay.
2: Ils fleurissent pas tous au même moment. Ouais. Et puis au niveau de la génétique et tout. Donc, il faut vraiment s'assurer de choisir deux cultivars compatibles.
1: On peut être bien conseillé chez vous.
2: Tout à fait.
1: Évidemment. Et des kiwis, kiwis nordiques en terminant.
2: Oui, donc petit kiwi, gros à peu près comme le bout de mon pouce, à peu près la grosseur d'un raisin de table. Donc, ce sont des grimpants, les kiwis. Et ce qu'il faut savoir, c'est qu'il y a des mâles et des femelles. Il n'y a que la femelle qui va donner les fruits. Et le mâle, lui, est là seulement pour la pollinisation lors de la floraison. Reste que c'est une très, très belle plante grimpante.
3: Donc,
2: ça, très intéressant. Sinon, on pourrait penser aussi aux arbres fruitiers. Prunier, poirier, pommier, ça pourrait être des belles suggestions aussi. Puis sinon, ben, il y a toujours les cartes cadeaux aussi, si jamais on est indécis.
1: Hey, merci beaucoup, Joël. Bonne semaine, puis on se reparle pour la dernière de la saison, la semaine prochaine.
2: Oui.
1: Bye-bye.
2: Bye.

0: notre question ce matin sur concernant la première de l'effet Lisa, l'avant-première en fait. On vous demandait quel animateur de gala avait lancé le Félix de Richard Desjardins en 2004 au gala de la disque parce que Richard Desjardins ne s'était pas présenté à la remise de trophée. C'est Guillaume Lepage, bien sûr, on s'en souvient.
1: On a encore plein de hits en réserve.
0: Ouais, certainement plein de hits en réserve dans les prochaines. C'est le meilleur de la musique avec Stéphanie. Cet après-midi, Olivier y sera pour le meilleur de la musique en après-midi. Moi, j'y suis demain entre 6 et 9. Vous, vous arrivez quand ça vous tente. Ce qui s'en vient, Smash Mouth. 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
2: Lundi 15 juin et ça sent la fin de l'année scolaire de plus en plus. Ça sent aussi une autre belle semaine que l'on démarre ensemble. Stéphanie Gagné qui vous accompagne jusqu'à midi pour le meilleur de la musique à eau partout au Québec. Et ce matin, on va vous parler des Hurricanes, les grands gagnants de la Coupe Stanley. Les policiers en mascotte, est-ce qu'il va y avoir plus ou moins de moustiques cet été? Et on peut transformer la crème en beurre tout en courant. Il y a ça, bien d'autres choses, mais en musique, leur hit qui leur ont donné un Grammy pour Smash Mouth en 2001. Voici All Star à O.

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1: Les maringouins, les moustiques, chez vous, ça a l'air de quoi? Est-ce que vous êtes complètement envahis ou vous trouvez ça pas si pire comparativement aux autres années? Ben, on sait un peu à quoi va ressembler notre été, avec ou sans moustiques. Détail à venir dans quelques minutes. Et pour lui, il est sobre depuis le 20 avril 2020.

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1: Oh. Les moustiques, les maringouins. Il y en a toujours trop, là. Je pense que c'est rare que quelqu'un trippe là-dessus, là. Mais bon, au Québec, on a quand même constaté l'apparition de moustiques au cours des dernières semaines. On les appelle les moustiques du printemps. Ouais, parce qu'on a eu un printemps, oui, avec certaines précipitations, pas des quantités astronomiques par rapport aux moyennes, mais assez frais, humide. Donc, ça crée des conditions gagnantes pour les moustiques du printemps. Et les espèces printanières, ça veut pas dire que la population de moustiques va être plus élevée cet été. Au Québec, quand même, c'est une soixantaine d'espèces de moustiques, hein, c'est beaucoup trop, qui nous tournent autour de la tête. Ben, vont suivre les espèces estivales un peu plus tard. Et ça commence dans certaines régions. L'affaire, c'est que si chez vous, il y en a, dites-vous que ça voyage pas bien, bien, les maringouins. Puis encore les moustiques. Alors, ça se peut que ça fasse partie de l'image de votre été côté moustiques et maringouins. Eagle Eye Cherry, safe tonight. C'est bon, ça s'en vient. À haut.

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1: C'est drôle, Patrice Michaud et moi, on a beaucoup d'amis communs. Je suis allée au cégep en même temps que lui. Ouais, ouais, un petit gars de Capcha quand même qui a fait son cégep à Rimouski. Et j'entendais dire qu'il était en enregistrement, présentement, pour du prochain matériel. Enfin, lui qui a eu vraiment besoin d'une grosse, grosse pause dans sa vie. Question de se réaligner, de se déposer un peu. Patrice Michaud, vous êtes ici à

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2: Hey, c'est drôle, mais c'est pas la première fois qu'on adopte cette technique pour arrêter des pas fins. C'est des policiers péruviens qui se sont déguisés en mascotte de la Coupe du Monde pour arrêter la semaine dernière personne soupçonnée de trafic de drogue. Dans la vidéo qui a été diffusée par la police, on peut voir deux agents déguisés en Clutch et Maple, soit une pigargue à tête blanche et un élan, qui sont à l'image de la Coupe du Monde. Puis les agents, dans le fond, se sont faufilés dans la foule. Puis après ça, clé de bras au pas fin. Puis là, on l'a arrêté. Et quand même, on parle de techniques qui sont adoptées pendant la période des fêtes, l'Halloween, Noël, pour pouvoir arrêter des pas fins. Puis ben, la preuve, ça marche. Puis pas mal à part de ça. Et ça fait des bonnes vidéos qui circulent sur le web. Miles Smith, ça s'en vient.
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16: Bon avant-midi, ici Jessica Potsou. Plus de 300 000 $ ont été récoltés le 2 juin dernier à l'occasion de la classique Richelieu-Arnois. Outre le tournoi de golf, un encan interactif a permis d'amasser un peu plus de 60 000 $ sur la somme totale. L'argent sera remis à la Fondation Arnois Énergie afin qu'elle puisse poursuivre sa mission en soutenant des initiatives qui contribuent au mieux-être, au développement et à la réussite des jeunes de la région. Autre bonne nouvelle, la campagne de sociofinancement ECO a dépassé les attentes et a permis au Centre culturel Desjardins d'amasser plus de 70 000 $. Un financement additionnel du Fonds 1001 pour la jeunesse offert par le gouvernement du Québec a fait grimper cette somme à 125 000 $. Cet argent servira à réaliser le projet ECO qui vise à lever les barrières financières limitant l'accès à la culture. En terminant, la Chambre de commerce de Rawdon a conclu pour la première fois de son histoire une entente avec le bureau de la circonscription de Bertrand. Pour la présidente de la Chambre, ce partenariat est bien plus qu'un appui financier. Il reconnaît la Chambre comme un partenaire de premier plan du développement économique régional. Voilà, ça complète. 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

Ça y est, c'est fait. On en parle encore pendant quelques heures, mais la Coupe Stanley qui a été remportée par les Hurricanes de la Caroline. Comment ça s'est passé? Vous avez sûrement vu un bilan ou deux circuler, mais je vais vous faire aussi le mien dans les prochaines minutes. Sinon, le meilleur de la musique, ça se poursuit toujours. Alex Warren à venir, Green Day. Et pour l'instant, Goo Goo Dolls de 1998. Ça fait toujours du bien. Iris à haut.

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0: Richard Labbé dans la presse le dit, les chiffres ne disent pas tout, mais il leur arrive parfois de dire des choses importantes avec la Coupe Stanley qui a été remportée par les Hurricanes de la Caroline. Parce que hier soir, dans ce sixième match de la finale de la Coupe Stanley entre les Golden Knights et les Hurricanes, c'est le chiffre 3 qu'on a retenu. Parce que 3, c'est le nombre de tirs obtenus par le club de Vegas lors de la deuxième période de jeu. Puis là, les Golden Knights ont passé beaucoup de temps sans vraiment pouvoir menacer en attaque. Ça explique beaucoup pourquoi on a eu la marque finale de 3-0 en faveur de l'équipe de la Caroline qui remporte cette finale en 6 matchs, qui remporte aussi sa deuxième Coupe Stanley de son histoire. Il n'y a pas de joueurs vedettes tant que ça. On a de la misère à nommer 5 joueurs des Hurricanes, mais ça prouve que c'est un jeu d'équipe. Et ben ça fait toute la différence. Ouais, ça mène à la Coupe Stanley, mesdames et messieurs. Fever Dream, Alex Warren, ça s'en vient. Pour le meilleur de la musique, à haut.
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Yeah. Une fille qui est capable de plein de douceur, de mettre le party puis de nous raconter des histoires qui nous font sourire. C'est le cas du vieux Dan Tucker, un vieux tannant avec Sarah Dufault pour le meilleur de la musique.

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1: Le Centre d'amitié autochtone de La Naudière qui vous a organisé un bel événement. C'est dimanche. Je prends un peu d'avance, ça vaut la peine. 21 juin prochain de 17h, Waskapitan. C'est au parc Louis Kerb. Et on a concert et spectacle avec, entre autres, Big Spirit. On a aussi Laura Niquet qui sera là. On a espace d'échange culturel, offre culinaire traditionnelle, kiosque d'artisans autochtones aussi, puis bien des activités participatives. Détails, Centre d'amitié autochtone de La Naudière sur les réseaux sociaux. On vous rappelle, c'est dimanche à venir. 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
7: Bon avant-midi, ici Jessica Potsou. Plus de 300 000 $ ont été récoltés le 2 juin dernier à l'occasion de la classique Richelieu-Arnois. Outre le tournoi de golf, un encan interactif a permis d'amasser un peu plus de 60 000 $ sur la somme totale. L'argent sera remis à la Fondation Arnois Énergie afin qu'elle puisse poursuivre sa mission en soutenant des initiatives qui contribuent au mieux-être, au développement et à la réussite des jeunes de la région. Autre bonne nouvelle, la campagne de sociofinancement ECO a dépassé les attentes et a permis au Centre culturel Desjardins d'amasser plus de 70 000 $. Un financement additionnel du Fonds 1001 pour la jeunesse offert par le gouvernement du Québec a fait grimper cette somme à 125 000 $. Cet argent servira à réaliser le projet ECO qui vise à lever les barrières financières limitant l'accès à la culture. En terminant, la Chambre de commerce de Rawdon a conclu pour la première fois de son histoire une entente avec le bureau de la circonscription de Bertrand. Pour la présidente de la Chambre, ce partenariat est bien plus qu'un appui financier. Il reconnaît la Chambre comme un partenaire de premier plan du développement économique régional. Voilà, ça complète. 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

pense à ces profs, à tous ceux et celles qui travaillent aussi dans le milieu scolaire au Québec, et vous êtes nombreux. Ça sent la fin. Ben ouais, pour les élèves, c'est cette semaine. Il y a un peu de paperasse à faire pour les profs, puis encore employés.

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vieille écho. Moi, c'était une Corolla, mais ça fonctionne quand même. Parce que oui, j'ai eu longtemps des Toyota. Sandrine Hébert qu'on vient de vous offrir. Et à l'instant, pour le meilleur de la musique, les deux frères partout au Québec. À haut.

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1: Et cela, je l'ai pas vu venir. C'est une tendance qui a été vue sur les réseaux sociaux où des coureurs se sont rendus compte qu'en glissant un sachet de crème dans leur sac à dos, avec l'agitation, la chaleur de la course, ça suffisait pour transformer cette crème-là en beurre. Ouais. Alors, on a décidé de créer un gilet. Et c'est la compagnie canadienne Lactantia qui a décidé de créer ce gilet-là qui va être remis grâce à un concours sur le site lactantia.ca où on peut barater sa propre crème. Imaginez-vous avec un butter run qui a été organisé. Puis là, vous arrivez à la ligne d'arrivée puis vous pouvez vous faire une petite toast avec votre beurre, votre propre beurre que vous avez baraté. De quoi vous remettre sur le piton. Essayez ça. Moi, j'avoue que je cours, mais peut-être pas assez. Là. Je suis dans le 5 km. Là. De quoi rester avec une petite crème fouettée sans plus. Waves, Mr. Prob, ça s'en vient pour mettre un peu d'été dans ce lundi à Haut, partout au Québec.

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0: stressé.
1: C'est lundi, on se repose parfois au travail parce qu'on a eu un gros week-end. Moi, j'ai fait de la peinture, un peu de magasinage, puis ouais, j'ai initié ma fille à Batman. Ouais. Ça a été pas mal le bilan de mon week-end. Alors, oh, je suis venue me reposer à la job. À l'instant, Nashville, Fred Dionne pour le meilleur de la musique. Ah, oh!

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1: Pas trop voulu en parler ce matin parce que je sais que certains l'ont enregistré pour l'écouter plus tard. Mais bon, hier, c'était la finale de Survivor Québec. Est-ce que vous êtes satisfait de la finalité de tout ça? Alors, sentez-vous bien à l'aise de me répondre si vous voulez en parler. J'ai bien des choses à dire là-dessus. Je vous laisse au bon soin de Richard Zetirois, Sylvain Caron pour les grands bazous. Retour dans le temps, efficace la preuve. On a vos infos, puis il y a Ozzy Osbourne qui s'en vient. À demain!
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11: Bonjour, ici Jessica Potsou. La Société canadienne d'hypothèques et de logements indique que les mises en chantier ont reculé de 6 % en mai par rapport à avril. Le nombre de logements en construction dans les centres de 50 000 habitants ou plus a grimpé de 0,9 % tandis que les achèvements ont bondi de 10,6 %. Chez nous, plus de 300 000 $ ont été récoltés le 2 juin dernier à l'occasion de la classique Richelieu-Arnois. Outre le tournoi de golf, un encan interactif a permis d'amasser un peu plus de 60 000 $ sur la somme totale. L'argent sera remis à la Fondation Arnois Énergie afin qu'elle puisse poursuivre sa mission en soutenant des initiatives qui contribuent au mieux-être, au développement et à la réussite des jeunes de la région. En terminant, la campagne de sociofinancement ECHO a dépassé les attentes et a permis au Centre culturel Desjardins d'amasser plus de 70 000 $. Un financement additionnel du Fonds 1001 pour la jeunesse offert par le gouvernement du Québec a fait grimper cette somme à 125 000 $. Cet argent servira à réaliser le projet ECHO qui vise à lever les barrières financières limitant l'accès à la culture. Voilà, ça complète. 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
2: Ben, salut tout le monde. Oui, bon début de semaine à tous. Vous êtes en compagnie de Richard Zetirois et de mon fidèle serviteur. C'est le caron.
3: Comment ça va? Passez un bon week-end, Richard.
2: Oui, écoute, ma clé fonctionne encore quand j'arrive au studio.
3: C'est merveilleux. C'est merveilleux. Ça, c'est bon signe.
2: J'imagine que je suis toujours sous contrat.
3: t'as pris tes cafés.
2: Non, mais c'est parce qu'il y a longtemps, dans une autre station, je travaillais un moment donné, j'étais avec ma petite carte magnétique. Puis,
3: oh non, puis là, quand ça, hein, ça marche plus.
2: Là, ça a dit out of order. Oui. Hey, on a une grosse semaine devant nous, une grosse journée aussi parce qu'il y a eu quelques championnats de confirmés. Sylvain va nous en parler.
3: Exact, un peu plus tard. Tantôt.
2: Oui, et on va commencer ça, nous, avec Ozzy Osbourne, le prince des ténèbres. Il fonde Black Sabbath et il se fait mettre à la porte du groupe qu'il a fondé parce qu'il y avait trop de problèmes d'alcool, de consommation. Il meurt en juillet 2025. Il meurt de quoi? Ben, de tout.
3: Ben, c'est ça, la fin.
2: Opération, accident, médicaments, alcool, substances illicites. Mais c'est le personnage peut-être le plus fascinant de l'histoire du rock. On l'écoute, Ozzy Osbourne, avec No More Tears au meilleur de la musique.

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1: Ben, le hit marquant aujourd'hui appartient à la formation Dire Straits parce que le 15 juin, comme aujourd'hui, mais en 1985, leur album Brothers in Arms sera pendant 9 semaines l'album le plus vendu en Amérique et presque l'équivalent en Angleterre. Il y a une pièce sur ce disque qui s'appelle Money for Nothing. Le chanteur Sting, il fait une courte apparition. C'est lui qui chante I Want My MTV.
2: Oui.
1: Sting du groupe The Police. Et ça a été un immense succès. Chanson de l'année aux Grammy Awards en 1986. On écoute ça. Money for Nothing, au meilleur de la musique.
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0: Ben, c'est toujours le meilleur de la musique sur le réseau Arsenal Média, le plus grand radiodiffuseur au Québec. Je vais laisser un petit peu de place à Sylvain dans quelques minutes. Hein?
1: Ben oui.
0: Après le quart d'heure non-stop, tu vas nous parler sport. Quelques championnats qui se sont terminés dans les derniers jours.
1: Deux très attendus, d'ailleurs.

0: pour la fin de semaine.
1: Les résultats dans quelques minutes. On va commencer ça avec The Ataris, The Boys of Summer. Pourquoi The Ataris? Tu sais que le leader du groupe est un maniaque des jeux vidéo.
0: Ben oui!
1: Atari, mais tellement maniaque et collectionneur en plus qu'il a décidé d'appeler son groupe The Ataris.
0: Ah ben c'est très original.
1: Moi, si j'avais une passion, comment j'appellerais mon groupe? The Hamburger.
0: Oui!
1: Un quart d'heure non-stop devant nous, oui, avec toujours le meilleur de la musique ici à Oh!
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1: Il y avait les Cowboys fringants avec le sac à Hector pour conclure ce show radio. Demain, entre autres, les trois accords, Rush et les Red Hot Chili Peppers. Merci, Sylvain Caron.
2: Ça va bien, Richard. Merci à toi.
1: Il avait prévu la victoire des Hurricanes.
2: Ouais, mais c'est, je me suis trompé ailleurs. Je n'ai pas fini premier dans le pool, là, fait que.
1: Mais t'as fait belle figure, quand même.
2: Merci. Bravo. Merci. Toi aussi, d'ailleurs.
1: Oui.
2: Faut le souligner par rapport à tes classements de bas-fond habituellement.
1: Ben oui, au football, Super Bowl, ouais. J'avais fini dernier sur 25.
2: Ben oui, mais là, écoute, en prenant mes prédictions, tu t'es rendu loin.
1: Hey, merci Sylvain, à la production de ce show radio. Je vous invite à rester à l'écoute des stations hauts du réseau Arsenal Média, parce qu'ici, c'est toujours le meilleur de la musique. À demain tout le monde, salut!
3: Bye!

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12: Bonjour, ici Jessica Potsou. La Société canadienne d'hypothèques et de logements indique que les mises en chantier ont reculé de 6 % en mai par rapport à avril. Le nombre de logements en construction dans les centres de 50 000 habitants ou plus a grimpé de 0,9 % tandis que les achèvements ont bondi de 10,6 % Chez nous, plus de 300 000 $ ont été récoltés le 2 juin dernier à l'occasion de la classique Richelieu-Arnois. Outre le tournoi de golf, un encan interactif a permis d'amasser un peu plus de 60 000 $ sur la somme totale. L'argent sera remis à la Fondation Arnois Énergie afin qu'elle puisse poursuivre sa mission en soutenant des initiatives qui contribuent au mieux-être, au développement et à la réussite des jeunes de la région. En terminant, la campagne de sociofinancement ECHO a dépassé les attentes et a permis au Centre culturel Desjardins d'amasser plus de 70 000 $. Un financement additionnel du Fonds 1001 pour la jeunesse offert par le gouvernement du Québec a fait grimper cette somme à 125 000 $. Cet argent servira à réaliser le projet ECHO qui vise à lever les barrières financières limitant l'accès à la culture. Voilà, ça complète. 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
4: Hello, hello, bon début d'après-midi. Olivier Poitras qui vous retrouve dans le meilleur de la musique. Un gros merci d'être branché sur nos ondes dans ce lundi 15 juillet. Et, oui, l'été qui s'en vient dans 6 jours, exactement. Un gros merci d'être là. Dans les prochaines, on aura le meilleur de la musique, bien évidemment. Miles Smith et Nell Horan, ça s'en vient avec Drive Safe. Vous aurez la chanson de Morgan Wallen, Last Night, ça s'en vient tout de suite. C'est Somber avec Homewrecker à O.

Le meilleur de la musique à eau qui se poursuit jusqu'à 15h. Olivier Poitras qui vous accompagne. Un gros merci d'être branché sur nos ondes. Dans les prochaines minutes, on regarde ce qui se passe dans la région tout de suite. On va poursuivre ça en musique avec Miles Smith et Neil Lawrence et Drive Safe. Le meilleur de la musique, c'est ici à Eau.

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1: Vous avez peut-être manqué des chroniques, des entrevues, certains moments radio peut-être depuis les derniers jours, dernières semaines. Ben, pas de souci. Vous allez pouvoir retrouver tout ça sur le site de Haut, évidemment dans la section rattrapage, que ce soit dans les 100 000 matins, que ce soit dans le trafic, que ce soit n'importe quand. Hein? Facile comme ça, vous allez retrouver tout ce dont vous avez besoin. Aussi, bonne façon, je vous le répète encore, mais c'est une bonne façon de pouvoir nous écouter en direct via le web. D'ailleurs, merci à tous les auditeurs et les auditrices. On est plusieurs à être branchés à Haut. Et c'est un plaisir de vous servir chaque semaine. Dans les prochaines, la musique de Dasha. Austin, ça s'en vient au retour.
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Et ça a toujours été l'une de mes tunes préférées, hein? Learn to Fly, les Foo Fighters qu'on vient d'entendre. Et on va poursuivre ça avec Vince Lemire et Tomber de haut. Tu partais.

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2: Prendre le temps de saluer tous les élèves qui terminent l'école pour la plupart à la fin de la semaine. Il y en a d'autres pour qui ça va aller jusqu'au 23, mais la plupart terminent cette semaine. Salutations à vous. Bonne fin d'année scolaire également aux enseignants, enseignantes, personnels scolaires qui sont là. À ceux qui sont en examen, on vous souhaite bonne chance. Et je pense également aux élèves du primaire pour qui c'est surtout semaine d'activité cette semaine. Et il y a aussi les élèves de 6e année qui l'an prochain vont passer en secondaire 1. Ceux qui terminent leur secondaire 5 et qui auront le bal à la fin de l'année. Salutations à vous. L'année prochaine, la musique de Matt Mason avec Downstairs, ça s'en vient.
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5: Bonjour, ici Jessica Potsou. La Société canadienne d'hypothèques et de logements indique que les mises en chantier ont reculé de 6 % en mai par rapport à avril. Le nombre de logements en construction dans les centres de 50 000 habitants ou plus a grimpé de 0,9 % tandis que les achèvements ont bondi de 10,6 %. Chez nous, plus de 300 000 $ ont été récoltés le 2 juin dernier à l'occasion de la classique Richelieu-Arnois. Outre le tournoi de golf, un encan interactif a permis d'amasser un peu plus de 60 000 $ sur la somme totale. L'argent sera remis à la Fondation Arnois Énergie afin qu'elle puisse poursuivre sa mission en soutenant des initiatives qui contribuent au mieux-être, au développement et à la réussite des jeunes de la région. En terminant, la campagne de sociofinancement ECHO a dépassé les attentes et a permis au Centre culturel Desjardins d'amasser plus de 70 000 $. Un financement additionnel du Fonds 1001 pour la jeunesse offert par le gouvernement du Québec a fait grimper cette somme à 125 000 $. Cet argent servira à réaliser le projet ECHO qui vise à lever les barrières financières limitant l'accès à la culture. Voilà, ça complète. 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

0: là.
1: Vous n'avez pas fini de les entendre sur nos ondes, la gang de classe moyenne avec Au fond des bois. Dans les prochaines minutes, on va poursuivre ça. Il y aura un peu plus tard la musique de Tame Impala avec Dracula, ça s'en vient. Mais pour tout de suite, on retourne en 2002 avec One Republic et Ain't Worried. Je vous souhaite un bon lundi chez nous.

saison de la Ligue nationale de hockey s'est officiellement terminée hier avec la victoire des Hurricanes de la Caroline 3-0 contre les Golden Knights de Vegas. Et les Hurricanes qui remportent leur première Coupe Stanley en 20 ans. Alors, félicitations! Il y en a pour qui c'est un petit peu plus décevant, surtout que c'est l'équipe qui a éliminé le Canadien. On se demande qu'est-ce que le Canadien a pu faire en finale. Hein? Mais voilà, les Hurricanes de la Caroline, nouveau champion de la Coupe Stanley. Maintenant, on va passer aux choses sérieuses. Repêchage, les échanges, les agents libres, tout ça qui s'en vient à la fin du mois, les amateurs de hockey qui sont excités. Voilà. OK, dans les prochaines minutes, entre autres, Simple Plan, ça s'en vient et retour. C'est Tame Impala avec Dracula. Ah, oh. Bon lundi chez nous.

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15: Bon après-midi, ici Jessica Potsou. Le torchon brûle entre Paul Saint-Pierre-Plamondon et le Parti libéral du Québec. Le chef péquiste refuse de retirer ses propos liant le PLQ au crime organisé malgré la mise en demeure envoyée hier. Selon la députée de Terrebonne, Catherine Gentilcor, son chef a posé des questions légitimes alors qu'une enquête de l'UPAC est en cours concernant le financement illégal dans la course à la chefferie de 2025.
16: Ce sont tout simplement des questions légitimes qui doivent être posées. Puis on aimerait beaucoup, on n'a aucun contrôle là-dessus, mais on aimerait beaucoup avoir des réponses, au moins un début de réponse avant les élections pour que les électeurs, les Québécois sachent pour qui ils votent.
15: Chez nous, un incendie suspect a éclaté ce matin à Saint-Lin-Laurentide. Le tout est survenu aux alentours de 10h30 dans un bâtiment de la rue Saint-Isidore. Des éléments laisseraient croire qu'il pourrait s'agir d'un incendie de nature suspecte, a fait savoir le sergent Frédéric Deshaies, porte-parole pour la Sûreté du Québec.
17: Donc, en conséquence, la SQ a pris en charge le volet enquête de ce dossier. Un enquêteur spécialisé a été assigné afin de faire la lumière sur les causes et les circonstances entourant cet événement.
15: Finalement, le Centre de santé et de services sociaux de Lanaudière change d'appellation. Ce dernier devient maintenant Santé Québec Lanaudière. Ce changement d'identité permettra d'offrir une référence claire et cohérente à la population, en plus de regrouper l'information sous une identité commune. Voilà, ça complète. 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

Et rempli à craquer de bonne musique. On n'attend que ça pour vous ramener à la maison vers le travail. Salut, c'est Ghislain. Un excellent lundi. J'espère que vous avez passé une belle fin de semaine qui était, somme toute, pas si pire. Samedi, je dirais, fort agréable comme journée. Dimanche, ça aurait pu être pire. Je vois ça de même. Là, c'est le fun de pouvoir au moins profiter une de ces deux journées-là. Samedi, moi, je me suis dit... Je vais faire une petite parenthèse. Moi, je suis du genre à... J'ai une tondeuse électrique. Et quand je fais la pelouse, ma seule pile, ma seule batterie, la tondeuse, c'est pas... À moins que je marche très vite, je réussis pas tout le temps à faire tout le terrain. Fait qu'il me restait un petit carré d'à peu près une semaine. Je me suis dit, je vais finir ça en fin de semaine, autour de la roulotte, là. Vraiment pas beaucoup, devant le cabanon, un petit carré. Mais... J'ai mal calculé la hauteur de ma tondeuse, de la coupe de ma tondeuse, donc j'ai dû refaire au complet la grandeur. Après ça, ça c'est pas si pire. Après ça, je vais mettre à laver la piscine. Ça a mal été, là. A fallu que j'ouvre le filtreur, ça pissait de partout. Un gros bordel, mais au moins il faisait soleil, puis je me suis dit, ben, ça pourrait être pire, puis après ça, on a joué à des jeux de société en soirée. Une belle fin de semaine, OK? Une belle fin de semaine, somme toute. Nous, on s'installe pour les prochaines heures. On va jaser, entre autres, aujourd'hui, il y a des nouvelles règles qui entrent en vigueur pour des motocyclistes. C'est les règles. Les motocyclistes seront beaucoup plus encadrés, ce qui réjouit une mère qui a perdu son fils. On va en parler d'ici la fin de l'heure. On va parler avec Bobby Basini dans la deuxième heure qui sera de passage en spectacle dans la région. Ceci est beaucoup plus encore. Tu as choisi le meilleur de la musique en ce lundi dans le trafic. 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

été le meilleur de la musique, c'est au 103.5 en fin de semaine. 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Il y a Sébastien qui a écrit « Mon père, c'est le plus drôle et le plus courageux. L'année passée, on était en camping, faisait noir, c'était la nuit, nous étions tous couchés, prêts à faire dodo. Et tout à coup, on entend du bruit dans la tente cuisinette juste à côté de notre tente. C'est clairement un petit animal qui fouille dans notre poubelle. Et c'est alors que mon père, des plus courageux, décide de sortir pour éviter que les déchets se ramassent partout. Il fait des cris, il lance des trucs pour faire du bruit puis effrayer l'animal jusqu'à ce qu'il réalise que l'animal est noir avec une longue ligne blanche sur le dos. Oupsie, une moufette, eh bien, on nous ramasserons le lendemain matin. Il m'a fait très rire, toujours des rires avec mon père. Je l'aime beaucoup. C'est de la part de ta grande fille. Donc, c'est des histoires comme ça qu'on veut voir. Vous pouvez aussi mettre ses qualités à l'honneur. Vous pouvez sortir un petit défaut aussi, c'est correct, ça. C'est racontable à la radio, bien évidemment. Au 103.5.ca, section concours. 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Ça peut être un petit motocross aussi, là. Petit mini-trail. Sarah Dufour, au 103.5, dans le trafic.

0: Vous êtes peut-être sorti au cinéma en fin de semaine le film Michael, qui met en vedette le jeune Jaffar Jackson dans le rôle de son célèbre oncle, pourrait bientôt dépasser Oppenheimer au titre de drame biographique le plus payant de l'histoire. En numéro 2, Bohemian Rhapsody sur Freddie Mercury, les 10 drames biographiques musicaux les plus payants de l'histoire, 911 millions. Elvis, 288. Straight Outta Compton sur le groupe rap NWA, 201 millions de dollars. Rocketman sur Elton John, 195. Sur Johnny Cash, Walk the Line, 187 millions. Bob Marley, One Love, 181 millions. Un parfait inconnu sur Bob Dylan, 140 millions. Sur Ray Charles, le fameux film Ray, 124 millions. Et sur Edith Piaf, le film La vie en rose a rapporté 87 millions. Donc, Michael, avec 932 millions, je pense que ça reste un succès incroyable. Il y aura une suite en plus de ça.
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12: Ce soir et cette nuit, c'est couvert avec un 30% de risque de pluie avec un dégagement par la suite. 11, c'est le minimum. Demain, c'est du soleil le matin, un peu plus nuageux avec un 30% de risque d'averse tard en après-midi. Demain, il y a un risque d'orage aussi à travers ça. 24 ressenti 26. Et pour mercredi, une belle journée se dessine avec du soleil. Un maximum de 26. On a 20 présentement sur la Naudière.
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Après celle-ci, au 103.5 Mumford & Sons.

C'est débuté aujourd'hui, pas grave, t'es pas en retard. 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
1: Dans les prochaines minutes, on va parler avec le porte-parole de la Société de l'assurance automobile du Québec, Simon-Pierre Poulin, concernant ces nouvelles règles qui débutent aujourd'hui concernant les nouveaux motocyclistes, les motocyclistes débutants qui seront, tenez-vous-le pour dit, beaucoup plus encadrés, entre autres avec des règles un peu plus sévères, les détails. Dans les prochaines minutes, ça veut pas dire pour autant que ne vous achetez plus de moto, au contraire, c'est un moyen de transport incroyable, puis il y a tellement de plaisir à faire de la moto, mais il y a des règles qui seront un peu plus serrées, je vous dirais, afin d'encore d'éviter des drames, même si on est en progression. On s'en va du bon bord, comme on dit. Il y a de moins en moins de drames concernant les motos. On en parlera dans les prochaines minutes ici au 103.5. Musicalement, House of Pain avec Jump Around.
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0: Dans le trafic 1544 avec vous autres, Ghislain Demers en direct du studio Pavé Brique Design. Si jamais cet été, vous voulez apprendre apprendre à conduire une moto, parce que ça reste un moyen de transport incroyable quand on le fait en sécurité, sachez qu'à partir d'aujourd'hui, il y a des nouvelles règles qui s'appliquent. Les motocyclistes débutants seront beaucoup plus encadrés. Pour nous en parler en détail, Simon-Pierre Poulin, il est porte-parole de la Société de l'assurance automobile du Québec. Bonjour, M. Poulin.
1: Bonjour, ça va bien?
0: Oui, ça va bien. Donc, vous me disiez, entrée de jeu, M. Poulin, que avant de commencer à apprendre à courir, il faut apprendre à marcher. Un peu, donc...
1: C'est exactement ça l'esprit, oui, de cette réglementation-là. On bannit aucun véhicule, on n'interdit pas les gens d'utiliser certaines motos, mais il y a des motos à haute performance, puis on regarde les chiffres, puis on voit qu'il y a plus de décès sur ces motos-là, et particulièrement chez les gens qui ont peu d'expérience de conduite. Ça se comprend très bien, le conduire une moto, je sais pas si c'est motocycliste vous-même, mais tu sais, ça demande de la coordination, ça demande de l'équilibre, on conduit avec son corps. Donc, ouais. ce qu'on met en vigueur aujourd'hui, c'est deux choses. Premièrement, donc l'interdiction pour les nouveaux conducteurs, peu importe votre âge, si vous apprenez à conduire une moto pour les deux premières années, donc pas de moto à risque, pas de moto à haute performance.
0: Mais ça veut dire quoi? Aussi, ça veut dire qu'on limite les fameuses CC, là, c'est ça? Il y a des limites.
1: Exactement. Ben, en fait, il y a plusieurs critères. Tout est sur notre site web. Là. J'ai pas la liste
0: des yeux,
1: mais il y a plusieurs critères qui ont été développés par des ingénieurs à la lumière des accidents qu'on voyait. Okay. Ça peut être au niveau de la puissance, effectivement, du moteur. Des fois, c'est des éléments de design aussi qui sont pris en considération, comme par exemple le fait que le guidon soit un petit peu plus bas, la position des pédales, etc. Ce qui fait vraiment la différence entre une moto sport, haute performance. Il y a des motos qui vont jusqu'à 300 km/h. Mm-hmm. Fait que l'idée, c'est embarque pas là-dessus en commençant. Fait que on commence avec des motos un petit peu, oui, qui ont moins de CC, qui ont moins de puissance. Donc, c'est un des éléments là, qui rentre en vigueur aujourd'hui. Puis l'autre élément, encore une fois, seulement pour les gens qui apprennent, donc les nouveaux apprenants de la moto, c'est tolérance zéro pour l'alcool pendant, encore une fois, votre formation. Pendant la première année,
0: 14 mois,
1: puis ensuite les deux années de votre permis probatoire, zéro alcool. Prenez les bonnes habitudes, tu sais, puis après ça, quand vous allez avoir des bonnes habitudes, on espère que vous allez les garder, puis là, vous montrer le niveau de difficulté avec des motos plus rapides, si c'est ce que vous voulez.
0: T'sais. OK, donc c'est la formation qui dure à peu près un peu plus d'un an, autour de 14 mois, quelque chose comme ça. Après ça, c'est 2 ans tolérance zéro, c'est ça?
1: Avec exactement. Okay. Peu importe votre âge. C'est déjà tolérance zéro quand vous avez moins de 22 ans, peu importe votre classe de permis, etc. Mais là, ça va être spécifique pour les gens, probablement comme toi et moi, là, qui a déjà un permis de conduire voiture, mais qui veulent se lancer dans la moto.
0: Donc, un retraité, par exemple, qui dit, moi, bon, ben, je m'achète une moto pour ma retraite. C'est super, parfait, mais il y a cette règle qui s'applique à vous, même si vous avez déjà votre permis, même si vous avez... J'aime pas ça dire droit à 0,08, là, mais en tout cas, on comprend ce que je veux dire. Là. Dans ce cas-ci, c'est zéro pendant presque 3 ans. C'est pas compliqué, c'est comme ça.
1: Oui.
0: OK.
1: Exactement. Mais... Puis, indépendamment de la loi, oui, c'est vrai que c'est 0,08 là, pour monsieur, madame, tout le monde, la loi.
0: Ouais.
1: Mais la loi que vous appliquez à vous-même, vos propres standards, d'après moi, ça devrait être zéro tout le temps, surtout pour la moto. Comme je te dis, tu as besoin d'équilibre, tu as besoin de coordination. Fait même si c'est légal de prendre une bière, moi, je te recommande de pas le faire parce que même après un verre, tes temps de réflexe sont plus lents, ta coordination est moins là. Puis quand t'es à moto, t'as pas un habitacle pour te protéger. Là. Quand tu tombes, c'est pas fait mal. Fait que donne-toi toutes tes chances puis conduis ça.
0: Quels sont les chiffres? Qu'est-ce que les chiffres disent à travers les années avec toutes les campagnes que la société met en place? Est-ce que ça va en s'améliorant?
1: C'est une bonne question. Mais quand on prend un grand recul, si on regarde dans les dernières décennies, il y a une amélioration est vraiment significative du bilan routier. On est dans la bonne direction. Par contre, quand on rapproche un petit peu le graphique, on regarde, mettons, les 10 dernières années, on a atteint un genre de plateau, une stabilisation. En même temps, il y a plus de véhicules sur la route, il y a plus de Québécois. Fait que le fait qu'il y ait une stabilisation, ça peut aussi être une bonne nouvelle. Donc, globalement, le bilan s'améliore un peu, mais il s'améliore pas aussi rapidement que dans les décennies précédentes. Fait que là, on arrive à un petit noyau, puis c'est pour ça qu'il faut toujours réquestionner aussi la réglementation, le mécanisme de prévention, qu'est-ce qu'on peut faire pour en faire un petit peu plus. Dans le cas des motos spécifiquement, dans les 5 dernières années, c'est 60 décès de motocyclistes par année au Québec qu'on a recensé. C'est beaucoup, d'autant plus que dans la très grande majorité des cas, c'était des collisions, c'était des accidents qui étaient causés par des comportements humains qui sont évitables. Fait que les causes elles sont toujours les mêmes. Là. C'est la vitesse en premier, l'alcool et la distraction pour les motos. Il y a d'autres causes aussi, mais vraiment ces trois-là sont vraiment prédominantes. C'est tous des comportements sur lesquels on a le contrôle. Les limites de vitesse sont là pour une raison. L'alcool aussi, comme
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1: Ça vous handicape, ça vous... Oh.
0: Ouais, non,
1: est-ce que vous êtes toujours là?
0: Oui, oui, c'est parce que le système automatique a enchaîné, mais continue. Je l'ai arrêté.
1: Excusez-moi. Je parlais donc juste de l'alcool en terminant. Oui, ça limite votre temps de réaction, etc. Mais quand vous prenez de l'alcool, généralement, ça vous désinhibe. Il y a un faux sentiment de sécurité, de prise de risque aussi. Fait qu'on le voit souvent associé à d'autres risques comme la distraction, comme la vitesse. Donc, c'est des causes. C'est une bonne nouvelle ce que je vous dis dans le fond, parce que ça veut dire qu'on est capable de changer de plusieurs routiers, puis on est responsable de le faire.
0: Ben c'est intéressant. Puis en plus de ça, ce qui est le fun, c'est que ça reste un moyen de transport très, très précis.

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1: Avec plaisir, à la prochaine.
2: Bye-bye, Simon-Pierre Poulin, les porte-parole de la Société de l'assurance automobile du Québec, la SAAQ. C'est ça, j'étais correct, finalement. Il est 15h51.
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2: Bonne fin de journée, ici Benjamin Aubert. Voici vos actualités. Le torchon brûle entre Paul Saint-Pierre Plamondon et le Parti libéral du Québec. Le chef péquiste refuse de retirer ses propos liant le PLQ au crime organisé, malgré la mise en demeure envoyée hier. Selon la députée de Terrebonne, Catherine Gentilcor, son chef a posé des questions légitimes alors qu'une enquête de l'UPAC est en cours concernant le financement illégal dans la course à la chefferie de 2025.
3: Ce sont tout simplement des questions légitimes qui doivent être posées, puis on aimerait beaucoup, on n'a aucun contrôle là-dessus, mais on aimerait beaucoup avoir des réponses, au moins un début de réponse avant les élections, pour que les électeurs, les Québécois, sachent pour qui ils votent.
2: Un incendie suspect a éclaté ce matin à Saint-Lin-Laurentide. L'événement est survenu aux alentours de 10h30 dans un bâtiment de la rue Saint-Isidore. Des éléments laisseraient croire qu'il pourrait s'agir d'un incendie de nature suspecte, a fait savoir le sergent Frédéric Dehay, porte-parole pour la Sûreté du Québec.
4: Donc, en conséquence, la SQ a pris en charge le volet enquête de ce dossier. Un enquêteur spécialisé a été assigné afin de faire la lumière sur les causes et les circonstances entourant cet événement.
2: Le Centre de santé et de services sociaux de Lanaudière, le CI3S de Lanaudière, change d'appellation. Ce dernier devient maintenant Santé Québec Lanaudière. Le changement d'identité permettra d'offrir une référence claire et cohérente à la population, en plus de regrouper l'information sous une identité commune. Et plus de 300 000 $ ont été récoltés le 2 juin dernier à l'occasion de la classique Richelieu-Arnois. Outre le tournoi de golf, un encan interactif a permis d'amasser un peu plus de 60 000 $ sur la somme totale. L'argent sera remis à la Fondation Arnois Énergie afin qu'elle puisse poursuivre sa mission en soutenant des initiatives qui contribuent au mieux-être, au développement et à la réussite des jeunes de la région. Voilà, c'est ce qui complète. 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
5: Félix Auger-Aliassime a gagné son match de premier tour au tournoi sur gazon de Halle en battant le Portugais Nuno Borges 6-3, 3-6 et 6-3. Malgré des conditions difficiles, ce tournoi qui sert de préparation à Wimbledon qui débute le 29 juin à Londres. De son côté, Denis Shapovalov, lui, fait son entrée au tournoi du Queen's Club contre Jack Pennington-Jones aujourd'hui. Il y a la saison 2025-2026 de la LNH qui est maintenant terminée après la conquête de la Coupe Stanley des Hurricanes. L'entre-saison s'annonce quand même chargé avec le repêchage. Les activités qui s'en viennent le 26-27 juin, repêchage à Buffalo, l'ouverture du marché des joueurs autonomes 1er juillet et les audiences d'arbitrage à compter du 20 juillet. Prochaine saison qui va débuter dès la fin septembre avec un calendrier, oui, élargi. On rajoute deux matchs au calendrier. Ce sera un calendrier de 84 matchs et un plafond salarial porté à 104 millions de $. Donc, on augmente le plafond salarial. Et puis, baseball, défaite des Blue Jays hier contre les Yankees. C'est congé pour les Blue Jays aujourd'hui, puisqu'on est en déplacement. Il y aura une autre série qui va débuter demain à Boston. Ce sera contre les Red Sox.
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Dans le trafic jusqu'à 17h, c'est Ghislain avec vous autres en direct du studio Pavé Brick Design. Dans l'heure, on va jaser avec Bobby Bazini, qui sera de passage à Lavalterie mercredi dans deux jours, ainsi que jeudi. Est-ce qu'il va avoir des billets, mon JJ? Oui, il va avoir des billets, mon JJ. Donc, on aura un tirage d'une paire de billets pour mercredi. Vous voulez aller voir Bobby Bazini? Vous me surveillez. Surveillez le signal, surveillez l'entrevue, tout ça, autour de 16h43 à peu près. Tu sais, précis comme ça. Côté température, ce soir et cette nuit, nuageux avec un minimum de 11. Demain, de soleil le matin, un petit peu plus de nuages et plus la journée va avancer. Il y a un 30% de risque d'averse tard en après-midi. C'est pas aussi impossible qu'il y ait de l'orage. Max de 25 pour mercredi. Alternance de soleil et de nuages avec un maximum de 24 degrés. On a 21 en ce moment sur la Naudière. Génial. Moi, cette température-là, là, je prendrais ça tout l'été, c'est pas compliqué. J'adore cette température-là. Trop chaud, c'est pas le fun, puis trop froid, c'est pas le fun non plus. Mais comme ça, 21, 22, 23, 24, 25, ça me va. Ouais. Jump Around, on est en 1992. 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

Card avec Bedroom Posters et Good Charlotte dans le trafic au 103.5. C'était quoi, vous autres, vos affiches de chambre quand vous étiez ado? Non, je veux pas le savoir. On n'a pas le temps. Dans un autre ordre d'idée, je sais pas si vous avez regardé la Coupe cette année se gagner. Hier, après avoir gagné la Coupe avec les Hurricanes, il y a le capitaine Jordan Staal, qui répondait aux questions des médias. Il s'attendait pas à la plus coriace de toutes. Hein. Sur le podium, avec ses enfants, il y a une de ses filles, Abigail, qui a décidé de jouer les journalistes un petit peu, puis vous pouvez voir cette vidéo-là là, qui circule en masse sur les réseaux sociaux. Puis attention, on n'a pas de petites questions faciles. Elle lui a posé la question devant tout le monde. « Papa, pourquoi t'as frappé ce gars-là? » En parlant de sa bagarre avec Brady Tkachuk, des sénateurs d'Ottawa, en première ronde. Évidemment, les gens dans la salle se sont mis à rire. Staal, lui, a été... on a senti un malaise. Il a été pris un peu au dépourvu. Il a juste voulu répondre... En fait, il a répondu à sa fille. « Écoute, je vais te répondre plus tard. » Une chose est sûre, la jeune Abigail a peut-être trouvé sa vocation, puis son père a peut-être trouvé son intervieweuse la plus redoutable de tous les journalistes, je pense, en sa fille. Puis l'histoire ne dit pas si elle s'est fait chicaner à la maison en voulant dire « Hey, la prochaine fois, mêle toutes tes affaires, raconte pas ça. » Non, je pense pas. Hein? Non, du tout. Je trouvais ça bien le fun, ça circule sur les réseaux sociaux. Jean Leloup, Cookie, au 103.5 dans le trafic.

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1: Je vais faire un petit peu de pouce sur cette chanson-là avant qu'il soit trop tard. 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Look Combs, ça sent bien en musique. Celle-là, je l'adore.
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9: 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Bonne chronique.
11: En détail, ce soir et cette nuit, les nuages s'amènent graduellement avec un minimum de 11, mais rien de majeur, je vous dirais. Demain, le soleil est au rendez-vous, un peu plus nuageux en moitié de journée, 30% de possibilité d'averse tard en après-midi. Ça pourrait tonner aussi demain, maximum de 25 et mercredi, alternance de soleil et de nuages. On attend un maximum de 24. Présentement sur la Nodière 16-21, on a 21 degrés.
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0: 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Qu'est-ce que c'est? Écoute, un résumé, c'est le mot cirque. Si t'aimes le cirque, si t'es jamais allé voir un cirque, peut-être passer voir du 17 au 28 juin la 4e édition de Bastring, Festival de cirque. Et on va lancer ça le 17 avec un spectacle de... au vol, je vais dire ça comme ça, un coup d'envoi qui sera donné à la place Bourget, un plongeon en haute voltige, 80 pieds dans les airs. Les artistes auront la chance d'éblouir le public en exécutant des sauts acrobatiques. Écoute, moi, je saute en bas du deck puis j'ai peur, là. Tu sais, je veux dire, 80 pieds, j'ai le temps de mourir trois fois, mais eux autres sont bons. C'est des artistes, c'est des pros. Vous pourrez voir ça, entre autres. Il y a tout ce qui est au centre-ville, gratuit, sinon sous chapiteau, avec l'achat de billets. C'est tout près là, de la salle du Centre culturel des Jardins. 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Toute la programmation s'y retrouve. Sur le site de Cirque Bastring également, vous avez la programmation. 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

0: Cette voix, c'est celle de Bobby Basini, puis vous n'avez pas la berlue qui chante en français après 15 ans à chanter, surtout en anglais. Il fait un petit peu de franco, là, mais je suis content de vous parler de Bobby Basini, qui sera de passage chez nous à La Valdrie, mercredi et jeudi 17 et 18 juin. Salut, Bobby!
1: Salut!
0: Ouais, content de te jaser. C'est vrai qu'après 15 ans à chanter, surtout en anglais, puis là, ben avec cet album-là qui est arrivé en septembre 2025, qui est un drôle de titre, on y reviendra. Mais qu'est-ce qui a déclenché le passage au français pour Bobby Basini?
1: C'est un projet comme que je remettais beaucoup à plus tard. C'est sûr que moi, j'ai grandi, bon, en français, c'est ma première langue, mais... Par contre, mes parents, étant jeunes, écoutaient beaucoup de musique anglophone. J'ai baigné beaucoup là-dedans. Puis je pense que c'est comme un peu naturel pour moi d'aller vers ça. Mes premières influences comme inspiration, c'était pas mal tout en anglais. Puis ça m'a beaucoup inspiré au début de ma carrière. Donc là, longtemps, j'étais comme un peu... Je doutais un peu de moi, un peu peut-être, ou tu sais, comme j'avais l'impression de pas en avoir écouté assez de francophones. Okay. Puis à un moment donné aussi, tu sais, bon, 15 ans en fait, même 16 ans, c'est ça que je fais ça. Puis tu sais, comme 5 albums en anglais, puis donc à un moment donné, on dirait qu'on est comme dans notre zone de confort, un peu, tu sais. Puis mais bref, c'est ça. Je me suis beaucoup je me suis mis au défi de le faire quand même, puis je suis content de l'avoir fait parce que ça a été une expérience super inspirante. Au final, même si ça aurait été comme difficile au début, comme trouver comme le déclic un peu, tu sais, comme pour vraiment le faire, puis partir vers quelque chose, une direction qui m'inspirait.
0: Ouais.
1: Ben, une fois que ça a été trouvé, là, j'étais comme parti dedans, puis j'étais full inspiré.
0: Est-ce que tu as l'impression d'avoir trouvé un autre Bobby Basini en écrivant dans ta langue maternelle?
1: En fait, on dirait que je pense, tu sais, puis ça revient au concept un peu, bon, de celui du cinéma, mais tu sais, c'est comme d'unir un peu ces deux parties-là, tu sais, parce qu'au début de ma carrière, j'ai changé de nom, tu sais, mon vrai nom, c'est Bobby Basini, chanter en anglais, tu sais, faire le choix de chanter en anglais, tout ça, tu sais. Donc là, à un moment donné, tu sais, j'ai commencé à penser à ça, au concept, au thème de l'identité un peu, tu sais, puis unir ces deux parties-là, tu sais, l'identité, parce que bon, mon vrai nom, ma langue natale, tout ça, puis donc je pense que c'est de renouer avec tout ça, je pense, quelque part, cet étager francophone, mais d'utiliser cette double culture-là aussi, tu sais, parce que bon, avec mes influences anglophones aussi, qui me vient beaucoup, tu sais, comme j'ai toujours trippé sur le soul, puis tout, puis d'essayer de faire ça, d'amener ça en français, ça a été fort inspirant de le faire.
0: Parce que c'est ça, faut remonter là à l'adolescence, t'habites avec ta grand-mère, puis il y a une collection de vinyles que tu regardais. Hey, on parle de Bob Dylan, Otis Redding, entre autres. Fait que tes influences anglophones viennent de là. Mais le fait de découvrir, moi j'ai adoré là, d'entendre du Bobby Basini en français. C'est
1: génial, merci.
0: Est-ce que c'est plus difficile? Est-ce que tu as l'impression que ça te rend un peu plus vulnérable, ou tu dois être plus hors de tes pantoufles, finalement, là?
1: Oui, au début, oui, beaucoup. Puis j'ai l'impression, bon, tu sais, c'est sûr, on écrit dans notre langue natale. Je pense qu'il y a quelque chose de moins, une vulnérabilité, je pense, quelque part. Puis, tu sais, de pas, on va dire, se cacher dans comme dans une autre langue, peut-être, ou je sais pas.
0: Ouais.
1: Au final, bref, c'était vraiment, tu sais, j'ai découvert, en fait, ou redécouvert vraiment la langue française, puis à quel point c'est une langue riche, puis moi j'aime beaucoup la poésie. Dans la poésie, il y a tellement de choix de mots, puis j'ai trouvé ça vraiment, vraiment inspirant. J'ai aussi, tu sais, c'est sûr que c'était mon 6e album, mais mon premier en français, donc il y avait ces deux choses-là un peu, où je me disais, bon, il faut qu'il y ait une évolution quelque part, quelque chose de différent, pour pas nécessairement apporter encore la même chose, tu sais. Donc, il y avait ce questionnement-là un peu aussi, puis j'ai voulu comme amener des nouvelles sonorités quand même. Je chante dans un registre beaucoup plus bas un peu, puis c'est très rare, à part à certaines occasions, mais habituellement, je chante beaucoup, beaucoup plus haut. Donc ça a été un autre chose. Bon, aussi, c'est autre chose de chanter en français, ça sonne un peu différent aussi.
0: Ouais, ouais.
1: Mais c'est ça, c'est de de le faire puis d'arrêter de se questionner. C'était beaucoup, tu sais, beaucoup de questionnements durant le processus. Puis à un moment donné, c'est juste comme bon, chante, puis écris, puis fais ce que tu fais habituellement. Puis
0: l'album,
1: de faire confiance.
0: L'album, ton premier en français, s'appelle Seul au cinéma. Ça aussi, c'est un titre qui m'a accroché. Je fais, ben voyons, oui. J'ai revérifié deux fois, c'était bien ça. Pourquoi c'est comme ça?
1: Ah ben c'est une des premières choses qui m'est venue comme en tête avant même d'écrire une seule chanson, puis c'est le titre, puis j'étais vraiment comme dans une salle de cinéma en fait, j'étais dans une salle de spectacle, okay. en tournée pour la tournée Pearl, mon cinquième album, puis celui juste avant, puis à ce moment-là j'étais à la recherche déjà à ce moment-là de une direction pour l'album en français. Mmh. Je cherchais une direction, tout ça, puis je prenais souvent des notes. J'avais commencé à écrire des paroles, puis tout ça, tranquillement, des textes. Puis, durant la journée, il y a quelqu'un qui me dit, dans la salle, si tu veux, tu peux aller te promener dans le cinéma, tu peux aller regarder les films que tu veux. Donc, je suis allé voir des films toute la journée.
0: Okay.
1: C'est drôle parce que j'étais littéralement seul au cinéma cette journée-là. Puis je me promenais de salle en salle. Souvent, il n'y avait pas d'affiche puis qui indiquait c'est quoi le film. Donc, de me retrouver comme avec plein de bouts de films, des fragments d'histoire de même. Comme ça, je me souviens d'avoir écrit seul au cinéma.
0: Ah.
1: Puis d'avoir commencé à mijoter sur ce concept-là. Puis moi j'aime beaucoup les concepts pour comme aller chercher des nuances et des comme des métaphores comme au niveau créatif un peu, que peut-être les gens ne vont pas nécessairement remarquer tout ça. Mais ça je pense que ça apporte beaucoup à l'ambiance dans l'album, tu sais, puis j'ai enregistré beaucoup des sons dans les cinémas, donc on entend un peu les salles, tu sais, il y a des violons aussi, bon, pour apporter le côté cinématique, puis tout ça, puis c'est des trucs que j'aime beaucoup faire pour nous amener encore plus dans le concept.
0: On parle avec Bobby Bazini. Bobby, tu seras à la Chasse-Galerie mercredi et jeudi qui vient. Qu'est-ce que tu prépares pour les gens qui seront avec toi? C'est intime, seul, avec un band. Qu'est-ce que tu proposes aux gens pour ces deux soirées-là?
1: Donc, pour ces deux soirées-là, donc c'est la continuité de notre tournée concert intime. Donc, okay. Présentement, c'est ça, depuis le début mai, je suis en concert intime comme ça. Donc, c'est un format duo avec ma conjointe, elle est aux voix percussion. Puis, on a fait pas mal de tours, du moins, on est en train de le faire, le tour du Canada beaucoup. Puis là, ben récemment, on a commencé la partie québécoise de la tournée. Okay. Ça continue encore cette semaine. Puis on va avoir d'autres dates cet automne. Puis c'est vraiment bon, en toute simplicité, vraiment, tu sais, guitare, voix, des petites percussions. Mais c'est la première fois que je fais une tournée comme ça. J'ai toujours tourné avec un band, puis j'ai longtemps voulu faire un spectacle un peu plus intime où, tu sais, je pouvais peut-être plus connecter avec les gens, puis chanter interpréter ces chansons-là, mais comme un peu de la façon dont je les écris, un peu, tu sais, guitare, voix. Puis donc, bref, ça a été super le fun jusqu'à maintenant. Puis j'ai très hâte de rejouer à la Valtrie. Ça fait un bon bout que je suis allé déjà, fait que ça va être cool.
0: La Valtrie, donc, Chasse-Galerie, c'est mercredi et jeudi qui vient. Dernière petite question avant de te laisser. Après toutes ces années de carrière, qu'est-ce que le public ne connaît pas de Bobby Bazini? Qu'est-ce qu'on devrait apprendre?
1: Bonne question.
0: Tu peux me dire que c'est pas de mes affaires aussi.
1: Ben, je pense que peut-être que je suis un grand amateur.

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1: Eh hey, bien, ça a été très, très agréable de te jaser aujourd'hui, Bobby Bazini. Merci beaucoup.
2: Hey, merci à toi. Avant de quitter, j'aimerais ça offrir aux auditeurs une paire de billets pour l'un de mes deux concerts
1: mercredi
2: à la Chasse-Galerie. Yes.
1: Ah ouais, OK. Bon, ben une paire de billets offerte par Bobby Bazini maintenant, tout de suite au 450-753-1035. C'est super gentil. Donc, mercredi, c'est à 20h, Chasse-Galerie, Bobby Bazini en spectacle, concert intime. Un grand plaisir. Merci d'avoir pris du temps pour nous cet après-midi.
2: Hey, merci à toi.
1: Au plaisir. Bye-bye. Salut. Alors, j'attends vos appels 450-753-1035.
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2: Bonne fin de journée, ici Benjamin Aubert. Voici vos actualités. Le torchon brûle entre Paul Saint-Pierre Plamondon et le Parti libéral du Québec. Le chef péquiste refuse de retirer ses propos liant le PLQ au crime organisé, malgré la mise en demeure envoyée hier. Selon la députée de Terrebonne, Catherine Gentilcor, son chef a posé des questions légitimes, alors qu'une enquête de l'UPAC est en cours concernant le financement illégal dans la course à la chefferie de 2025.
3: Ce sont tout simplement des questions légitimes qui doivent être posées, puis on aimerait beaucoup, on n'a aucun contrôle là-dessus, mais on aimerait beaucoup avoir des réponses, au moins des débuts de réponses avant les élections, pour que les électeurs, les Québécois, sachent pour qui ils votent.
2: Un incendie suspect a éclaté ce matin à Saint-Lin-Laurentide. L'événement est survenu aux alentours de 10h30 dans un bâtiment de la rue Saint-Isidore. Des éléments laisseraient croire qu'il pourrait s'agir d'un incendie de nature suspecte, a fait savoir le sergent Frédéric Dehay, porte-parole pour la Sûreté du Québec.
4: Donc, en conséquence, la SQ a pris en charge le volet enquête de ce dossier. Un enquêteur spécialisé a été assigné afin de faire la lumière sur les causes et les circonstances entourant cet événement.
2: Le Centre de santé et de services sociaux de Lanaudière, le CI3S de Lanaudière, change d'appellation. Ce dernier devient maintenant Santé Québec Lanaudière. Le changement d'identité permettra d'offrir une référence claire et cohérente à la population, en plus de regrouper l'information sous une identité commune. Et plus de 300 000 $ ont été récoltés le 2 juin dernier à l'occasion de la classique Richelieu-Arnois. Outre le tournoi de golf, un encan interactif a permis d'amasser un peu plus de 60 000 $ sur la somme totale. L'argent sera remis à la Fondation Arnois Énergie afin qu'elle puisse poursuivre sa mission en soutenant des initiatives qui contribuent au mieux-être, au développement et à la réussite des jeunes de la région. Voilà, c'est ce qui complète. 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
1: Encore ce magnifique soleil sur Lanaudière. Ghislain Demers avec vous autres en direct du studio Pavé Brick Design pour encore un gros 60 minutes, un peu moins. Parler de sport rapidement, la saison de hockey est terminée. C'est terminé la conquête des Hurricanes de la Caroline. L'entre-saison qui s'annonce chargée avec le repêchage 26-27 juin à Buffalo. L'ouverture des marchés des joueurs, du marché des joueurs autonomes le 1er juillet. Les audiences d'arbitrage à compter du 20 juillet. Prochaine saison qui débute en septembre, calendrier de 84 matchs et ça, la masse salariale qu'on va grimper à 104 millions de dollars. Il y a du baseball demain soir. Les Red Sox vont débuter une nouvelle série contre, les Blue Jays vont débuter une nouvelle série contre les Red Sox de Boston. 17h02, dans le trafic, il y a des habitués qui connaissent la routine à cette heure-ci. Ben oui, on a terminé, on s'en va vers la maison où on arrive au travail. 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
3: Il est 17h. 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
1: Oh. On s'en va en 1990. Le groupe frappait fort avec cette chanson-là. Je parle du groupe Poison. Un des plus gros succès rock, entre autres. Ça a grimpé troisième rang du Billboard Top 100 avec Unskinny Bop, qui veut rien dire, soit dit en passant. Il y a le guitariste ici de Ville qui l'avait inventé comme phrase temporaire pendant l'écriture. Et le producteur a trippé là-dessus. Il dit « Hey, on garde ça pour la version finale. » Donc, on apprend que ça voulait rien dire.
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2: 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Potin, nouveautés à venir, les films de l'heure au menu. 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
3: Si vous êtes allé au cinéma en fin de semaine, peut-être que vous êtes allé voir Michael, qui va toujours très bien au box-office, malgré la controverse qui continue là, avec des critiques désastreuses de nouvelles allégations d'abus sexuels sur mineurs. Il continue de faire courir les foules en salle depuis quoi? Deux mois facile. Il cumule jusqu'à ce jour des recettes de plus de 932 millions. On s'approche du milliard. Il a quand même récolté 38 millions supplémentaires en fin de semaine. Le top 10 des drames biographiques musicaux les plus payants de l'histoire, là, je vais y aller très rapidement, mais Michael, sur Michael Jackson, 932 millions. Bohemian Rhapsody, ensuite de ça, 911 millions. Elvis, 288, le film sur le groupe rap NWA, 201 millions, c'est Straight Outta Compton. Rocketman, Elton John, 195. Après ça, le film sur Johnny Cash, 187 millions. Bob Marley, 181 millions. Bob Dylan, 140 millions. Sur Ray Charles, 124 millions. Et sur Edith Piaf, le film La Vie en Rose est allé chercher 87 millions de dollars jusqu'à maintenant. Dans un autre ordre d'idée, le film inspiré du jeu québécois Dead by Daylight qui avance enfin. C'est le réalisateur islandais Tortur Pálsson qui sera aux commandes de cette adaptation-là. C'est un jeu, c'est un populaire jeu d'horreur, je vous dirais. C'est un studio montréalais, Behavior Interactive, qui a créé ce jeu-là. Et c'est une annonce qui a été faite lors des célébrations du 10e anniversaire du jeu à Montréal. On raconte avoir découvert Dead by Daylight pendant la pandémie. C'est Pálsson qui y allait de cette déclaration-là. À cause de son coloc, le gars a découvert ça puis a immédiatement été séduit par l'ambiance angoissante puis très cinématographique. Et côté scénario, on a confié ça à Alexandre Adja et David Leslie Johnson McGoldrick, tandis que les célèbres maisons de production Blumhouse et Atomic Monster, eux autres aussi, vont participer au projet. Tournage qui n'est pas encore commencé, ça devrait débuter quelque part en 2027. Puis en vedette, ben les lieux, des lieux emblématiques du jeu, dont le fameux domaine Macmillan et Greenville, lancé en 2016, le jeu Dead by Daylight, qui a connu un gros succès. Ça fait déjà 10 ans, mine de rien. Aïe, aïe. Un gros succès. Plus de 70 millions de joueurs à travers le monde. C'est une belle vitrine internationale pour une création qui vient bien de chez nous, du côté de Montréal. Donc, on pourra bientôt voir ça au cinéma. Radio Sino, tu nous pousses quoi? Oh, mon Dieu, du petit violon, toi! Retour en 2003 avec un groupe bien connu. Nos chéris, les Cowboys Fringants. Ça s'appelle Joyeux Calvaire, en direct du studio Pavé Brick Design. Ghislain Demers qui vous ramène à la maison jusqu'à 18h ou vers le travail jusqu'à 18h. 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

0: Dans le trafic jusqu'à 18h, Ghislain qui vous salue en direct du studio Paris-Brique Design. Des gens qui ont compris mon appel tout à l'heure, la maison des Mardillons.ca. 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Vous dites, ben moi, je veux 10 $ que je donne à tous les mois, puis si jamais je gagne, ben les gens vont me contacter. C'est possible de le faire. La cagnotte est à 1760, donc la moitié de ça pourrait, si ce tirage avait lieu demain, là, ça serait à vous, tout simplement, en échange de quoi? D'un 10, d'un 25 $ Pourquoi? Même 5 $ ça peut faire la différence. Alors, à vous de jouer, puis je vous souhaite bonne chance. Foo Fighters, on saute, retour dans le temps dans les prochaines minutes.
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0: Ce soir et cette nuit, c'est couvert avec un dégagement qui va s'effectuer par la suite. 11 degrés, j'allais dire 17, mais 11 degrés, c'est le minimum. Demain, le soleil est là le matin. Par la suite, c'est soleil et nuages avec 30 % de possibilité de pluie. C'est tard en après-midi. Et à travers ça, c'est pas impossible qu'il y ait de l'orage. C'est au menu 25 avec un petit peu d'humidex, ressenti de 28. Et mercredi, alternance soleil et nuages 24. Sur la Nodière, au moment où on se parle, c'est 21 degrés.
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Le trafic au 103.5 en direct du studio Pavé Brique Design. Si vous avez suivi un petit peu les activités du Canadien de Montréal cette année, il y a du mouvement qui pourrait bientôt survenir chez le Canadien après le dossier de Brendan Gallagher qui aurait déjà progressé vers une transaction. Ça se peut fort bien. L'attention se tourne maintenant vers un certain gardien de but qui a le numéro 35, Samuel. Samuel, comment il va? Avec l'émergence de Jakub Dobesch comme numéro 1 puis des débuts prometteurs du jeune Jakub Fowler. Ouais, voilà. Le Canadien a plus de place pour avoir trois gardiens, c'est sûr. Puis on n'aime pas ça à Montréal. Montembeault qui a encore quand même une année de contrat à quoi? Un peu plus que 3 millions par année. C'est une option intéressante sur le marché. Puis comme les gardiens de qualité, ben ça court pas les rues cet été dans la Ligue. Il y a plusieurs équipes qui pourraient être tentées de lui donner une nouvelle chance. Il y a des rumeurs qui indiquent même que les Devils du New Jersey seraient à la recherche d'aide devant le filet. C'est drôle qu'on parle des Devils parce que je me souviens d'un certain numéro 34. Jake Allen, qu'on avait envoyé aux Devils. Je pense que la relation canadien-Devils est bonne entre les DG. Puis là, on n'envoie pas le numéro 34, on envoie le suivant, le 35. Peut-être, je dis ça de même. Bref, soyez pas surpris si jamais Montembeault change d'adresse dans les prochains jours ou les prochaines semaines. Mais au rayon des bruits qui courent, New Jersey pourrait être une des destinations pour Sam Montembeault. Et personnellement, là, sincèrement, là, je lui souhaite de tout cœur. Il a été je n'étais pas là pour le prouver, mais je pense qu'il a été un coéquipier vraiment incroyable dans cette histoire-là. Puis il était toujours, en tout cas, il avait l'air toujours de vouloir encourager les jeunes gardiens de but qui l'ont tassé, en quelque sorte. Alors, bon succès pour Sam Montembeault, un gars du Québec, de la Mauricie plus précisément. Matt Mason, tout de suite.

0: Le trafic. 17h35 dans le retour numéro 1 à la maison. Le trafic. Ghislain avec vous autres en direct du studio Pavé Brique Design. Bon petit soleil. Pas trop nuageux. Ça se prend bien comme ça en fin de journée. Je sais pas si vous aimez la musique trad. Est-ce que vous connaissez, si vous aimez la musique trad, vous connaissez fort probablement Galant, tu perds ton temps, avec qui on va jaser dans les prochaines minutes. On va parler avec une des filles de Galant, tu perds ton temps, avec l'album Sur le fait qui est maintenant disponible depuis peu. Peut-être que vous l'avez écouté. En apprendre un petit peu plus sur cet album-là. J'osais avec les filles. Avec une des filles qui est originaire de Lanaudière, de Notre-Dame-des-Prairies, plus précisément, Isabelle Payette. On lui jasera dans les prochaines. Et au retour, on se gâte avec... Ah, ça, c'est vraiment une de mes préférées ces temps-ci, c'est Talk.
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0: Cette chanson-là fait partie du nouvel album de Galant, tu perds ton temps, qui s'appelle Sur le fait. On parle avec Isabelle Payette. Elle est native de la région de la Naudière, Notre-Dame-des-Prairies. Salut Isabelle.
1: Allô, comment ça va?
0: Ça va bien. Cette chanson-là, c'est du bonbon. Je veux dire, on peut pas s'empêcher de danser sur cette tune-là.
1: Ouais, on a essayé de faire des chansons positives cette fois-ci. C'est ça le concept de notre album. Habituellement, on aime encore toujours les complaintes, tout ça. Mais cette fois-ci, on a essayé de trouver des chansons qui ont une fin positive. Fait qu'il n'y a pas de mort ou il n'y a pas de...
0: OK.
1: C'est ça. La fin, ça va bien. La fille, elle s'en sort. Puis on continue d'avancer. C'était ça notre direction pour cet album-là.
0: Bon, dans la Naudière, la musique traditionnelle a une place de choix, on va se le dire. Il y a peut-être des gens qui connaissent un petit peu moins Galant, tu perds ton temps. En quelques mots, c'est qui, c'est quoi cette formation-là qui a une vingtaine d'années d'existence et même plus 23 ans, quelque chose comme ça?
1: Ouais. Eh bien, on est 5 filles et un homme, 5 femmes et un homme, je devrais dire plutôt. Alors, on est un groupe a cappella, ça veut dire qu'on chante sans instrument. Puis il y a juste l'homme qui est notre percussionniste, fait que c'est notre seul instrument. Fait qu'on essaie de choisir des chansons qui nous parlent encore, des chansons traditionnelles qui viennent des archives, soit audio, soit des livres. Puis là, on les écoute, on aime le texte, qu'on aime la mélodie, ben là, on fait des arrangements. Puis là, ben c'est sûr qu'on fait des arrangements à 5 voix et percussion. Des fois même à 6 voix sur cet album-là, c'est la première fois. Avec Louis Simon à la percussion qui chante en même temps. Parce que ça rajoute encore plus. Voilà, c'est ça. C'est nous, voilà.
0: qu'est-ce qui distingue cet album-là sur le fait que vos albums précédents, par exemple? Quelqu'un qui vous suit?
1: Oui, entre autres, Louis Simon, le mieux, qui est notre nouveau percussionniste. On a changé de percussionniste au fil du temps. C'est ce que j'ai dit tantôt, c'est des chansons qui ont une belle fin, qui finissent bien. Puis c'était pas toujours le cas sur les autres albums, mais celui-là, c'est ça le concept.
0: Est-ce que ça a demandé plus de recherche que les autres albums?
1: Non, c'est une recherche différente, mais non, c'est juste qu'on focus sur quelque chose plus que sur d'autres. Là. Fait que, bon, c'est le même travail, je dirais.
0: Est-ce que vous avez...
1: On est vraiment dans la continuité là, de notre travail.
0: Est-ce que vous avez découvert des chansons ou des histoires méconnues en préparant cet album-là, par exemple? Et vous dites, hey, ça, c'est à personne.
1: Méconnue.
0: Ouais.
1: Peut-être dans Les Chevaux en peinture, c'est une histoire un peu plus méconnue. Il y a une différence sur cet album-là, en fait, c'est que on chante la chanson J'ai un beau corps de. Angèle Arsenault. Angèle Arsenault, c'est la première fois qu'on prend une chanson qui n'est pas une chanson traditionnelle puis qu'on l'arrange, mais on trouvait que ça nous allait bien puis c'était vraiment une chanson sur un peu la diversité corporelle. Ça part de plein de parties du corps puis c'est assez drôle. Fait que c'est la première fois qu'on fait une chanson contemporaine, on va dire, sur un album.
0: C'est celle-là qu'on a entendue.
1: Non, c'est pas celle-là qu'on a entendue.
0: C'était Blessé au bras, d'abord.
1: On a entendu Blessé au bras, oui.
0: Non, mais c'est parce que je veux. C'est l'autre partie. C'est juste la suivante, finalement, sur l'album, c'est pour ça.
1: Oui, exactement.
0: Mais je veux faire entendre un extrait de J'ai un beau corps, votre version retravaillée. La voici.
1: Parfait.
0: J'ai un beau corps.

0: J'ai-tu entendu, j'ai des belles glandes? J'ai-tu entendu, j'ai-tu entendu ça?
1: Oui, c'est ça. C'est assez drôle. Là. Ça fait le tour. Direct, c'est assez complet comme partie du corps. Là. Oui, ça
0: okay.
1: fait le tour.
0: Ah, ben, OK. Je savais pas ça. C'est ça que j'avais entendu. Non, mais il y a des chansons comme « Quand il est temps de s'en aller », t'en as parlé, « Les chevaux en peinture »,« Blessés au bras ouais. », pour aller voir les filles, « Filles dans la gêne »,« Les trois jolies mineures »,« La barbière », »,« Brandy » aussi, qui est une reprise, je pense, aussi.
1: Oui. La bottine souriante faisait cette tune-là, puis on l'a repris, mais là, évidemment, c'est notre tune instrumentale, mm-hmm. mais c'est juste à la voix, tu sais, c'est juste une turlute du début à la fin, là. Il n'y a pas d'instrument non plus. Fait que c'est notre petit bonbon de la fin, là. Nous autres, on aime ça faire ça.
0: En faisant.
1: Ce genre de défi-là. C'est vraiment un gros défi, cette chanson-là, là. Ouais.
0: Vous, en tout cas, vous réussissez pleinement, puis en faisant mes petites recherches, j'ai vu que vous serez également là, du côté de Chanteviel à Saint-Antoine. Saint-Antoine sur
1: oui.
0: Richelieu. Ça, c'est quoi?
1: Saint-Antoine sur Richelieu. C'est un super beau festival. C'est un petit festival dans un village, mais avec une super belle programmation du vendredi au dimanche. Puis nous, on joue le dimanche soir sur la grande scène. Puis je recommande à tout le monde d'aller là. C'est vraiment un beau festival de qualité. Saint-Antoine sur le Richelieu, Chanteviel, du 3 au 5 juillet. Et voilà.
0: Chanteviel.com au pluriel, oui. Vous avez la programme.
1: Chanteviel, là, tout le monde se demande pourquoi c'est Chanteviel, mais ce n'est pas Chanteviel.
0: Les vielles,
1: c'est Chanteviel, ouais. Parce qu'une vielle à roue, c'est un instrument de musique. Mm-hmm. L'ancêtre du violon. Voilà.
0: Et deux semaines plus tard, vous partez pour la France. Bretagne, en fait.
1: Oui.
0: Bon, c'est ça?
1: Un beau voyage.
0: Oui.
1: On s'en va en Bretagne au Festival des vieilles charrues. C'est le nom le plus drôle de ce festival. Les vieilles charrues, mais c'est le plus gros festival dans ce coin-là. Là. C'est vraiment un très gros festival. Là. On peut dire que nous, on va être sur la petite scène folk, un peu les outsiders, tu sais, la petite scène, mais c'est quand même 3000 places. T'sais. Ça, c'est le plus petit que tu peux avoir. Fait que c'est vraiment un gros festival. Là. Il y a Katy Perry qui joue là, le même soir que nous autres. Là. C'est vraiment... c'est ça. C'est un très gros festival.
0: C'est des belles vieilles charrues.
1: Je sais pas si... Excuse-moi.
0: J'ai dit, c'est des belles vieilles charrues, finalement.
1: Oui.
0: Mais dans ce cas-ci, c'est historique. C'est un village historique que vous allez retrouver de ce côté-là. Là. C'est pas si nouveau.
1: Oui, et puis, évidemment, on va se promener un peu en même temps. On va en profiter pour... On aime ça, c'est la...

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1: Le 12 juin, on a fait un lancement à Saint-Félix-de-Valois, au Crapaud.
2: Oui.
1: Puis j'aimerais remercier tout le monde qui était là. C'était vraiment une très belle soirée, même s'il faisait extrêmement chaud. Je jure, le soir dernier, là, je sais pas si vous vous souvenez, mais...
2: Ouais.
1: C'était très hot, très chaud notre financement. Puis mais c'était plein, puis on a eu beaucoup de plaisir, c'était fun. Alors merci à tout le monde qui sont venus. Puis oui, le vendredi 12 a sorti notre album sur toutes les plateformes, c'est disponible partout. On est très contents. Puis on vous demande si vous avez envie de nous entendre, de faire des demandes spéciales à la radio, mais aussi d'aller voir vos salles de spectacle,
2: ben oui.
1: De nous demander. Ça va nous faire plaisir là, d'aller voir. N'importe quand.
2: Après ce voyage en Europe, à quoi ressemble le reste de l'été pour Galant, tu perds ton temps?
1: Ben, c'est assez relax. Après, on n'a pas grand-chose, mais...
2: L'automne.
1: Sur notre site Internet, oui, ouais. C'est ça, on va dévoiler les dates au fur et à mesure que ça se confirme. C'est sur notre site Internet, galanttuperdtontemps.ca ou bien sur notre page Facebook. Ça va nous faire plaisir de vous répondre, là, même... Si vous nous écrivez un petit message, on va vous répondre.
2: C'est toujours agréable de vous jaser. C'est pas la première fois que j'ai l'occasion de jaser à l'une ou l'un d'entre vous.
1: Oui, ben c'était moi la dernière fois.
2: C'est ça, exactement. Merci beaucoup Isabelle de ton temps aujourd'hui, d'avoir pris le temps. Je vous rappelle Galant, tu perds ton temps, l'album sur le fight qui est disponible partout sur toutes les plateformes si vous voulez aller l'écouter dès maintenant ou en fin de semaine ou en faisant un petit tour de char. Merci Isabelle de ton temps. Au plaisir.
1: Merci Justin.
2: Bye-bye. 17h53.
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0: C'est terminé pour aujourd'hui. On va recommencer l'expérience demain à 14h55. Ça a été vraiment un privilège, encore une fois, de vous raccompagner. Merci à mes invités, à Isabelle Payette de Galant, tu perds ton temps, qui nous parlait de ce nouvel album qui s'appelle Sur le Fight. On a eu aussi Bobby Bazini, avec qui on a parlé. Il sera en spectacle, d'ailleurs, mercredi et jeudi, du côté de la Valtrie à la Chasse-Galerie, si jamais ça vous intéresse. Et puis, on a parlé aussi de ces nouvelles règles en moto. L'entrevue va se retrouver sur le site au1035.ca, section rattrapage, dans les prochaines minutes. Donnez-moi le temps. Si jamais vous voulez faire de la moto, prochainement, vous en achetez une, suivez le cours. Puis ça, il y a des nouvelles règles qui s'appliquent dès aujourd'hui. C'est rien de très, très contraignant, mais comme il disait, faut savoir marcher avant de commencer à courir, entre autres. Hey, ça a été plaisant. C'est Charles Noël qui sera là dans les prochaines. Bonne soirée. À demain, 14h55. Salut.
1: Ce qui s'en vient, encore des...

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11: Bonne fin de journée, ici Benjamin Aubert. Voici vos actualités. Le torchon brûle entre Paul Saint-Pierre Plamondon et le Parti libéral du Québec. Le chef péquiste refuse de retirer ses propos liant le PLQ au crime organisé, malgré la mise en demeure envoyée hier. Selon la députée de Terrebonne, Catherine Gentilcor, son chef a posé des questions légitimes alors qu'une enquête de l'UPAC est en cours concernant le financement illégal dans la course à la chefferie de 2025.
12: Ce sont tout simplement des questions légitimes qui doivent être posées, puis on aimerait beaucoup, on n'a aucun contrôle là-dessus, mais on aimerait beaucoup avoir des réponses, au moins un début de réponse avant les élections, pour que les électeurs, les Québécois, les Québécois sachent pour qui ils votent.
11: Un incendie suspect a éclaté ce matin à Saint-Lin-Laurentide. L'événement est survenu aux alentours de 10h30 dans un bâtiment de la rue Saint-Isidore. Des éléments laisseraient croire qu'il pourrait s'agir d'un incendie de nature suspecte, a fait savoir le sergent Frédéric Dehaye, porte-parole pour la Sûreté du Québec.
13: Donc, en conséquence, la SQ a pris en charge le volet enquête de ce dossier. Un enquêteur spécialisé a été assigné afin de faire la lumière sur les causes et les circonstances entourant cet événement.
11: Voilà, c'est ce qui complète. 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
4: Bon lundi soir et bienvenue dans les hits. Mon nom est Chuck et je vous accompagne pour les 60 prochaines minutes avec que des numéros 1 des 30 dernières années. Aussi simple que ça. Et c'est pas parce que c'est lundi que ça va être un petit show. Déjà la mi-juin, en ce 15 juin, il y en a déjà qui sont en vacances d'été. Il y en a d'autres pour qui ça approche très bientôt avec la Saint-Jean-Baptiste. Il y en a qui profitent pour prendre des vacances à ce moment-là. C'est la semaine prochaine. Là, il commence à y avoir déjà de l'action un peu partout au Québec. C'est vraiment très encourageant d'être déjà la mi-juin et on va fêter ça avec Miles on It, le Marshmallow qui s'en vient, mais aussi Other Side, quel classique de Red Hot Chili Peppers. Ce sera là dans les prochaines minutes. Et on aura aussi Wake Up de Imagine Dragons qui sera là. Et pour commencer, un classique incroyable. Si t'as eu un dur lundi, là, un début de semaine qui est tough, écoute ça, c'est juste pour toi. C'est The Unforgiven, Metallica sur le meilleur de la musique à haut.

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1: D'après moi, si tu passes un week-end complet dans un chalet avec Post Malone et Noah Kahan, ça doit pas être plate. Ils s'en viennent ensemble pour Dial Drunk. On aura aussi le dernier hit d'Alex Warren. C'est Fever Dream qui s'en vient, le temps d'écouter Smash Mouth et I'm a Believer sur le meilleur de la musique. Oh.

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1: À venir dans les hits, on a Simple Plan, le groupe québécois qui a été le premier band, le premier artiste à être interrogé, interviewé par le nouveau Musique Plus. Et je trouve ça très représentatif de un, c'est un groupe québécois qui a du succès à l'international. Et je les ai découverts, moi, dans le temps, à Musique Plus, avec le fameux Snow Jam en 2002. Je les ai vus live à la télévision à Musique Plus. Et c'était enfin notre groupe pop-punk là, qui allait suivre la mode des Blink. Quality 2, les Sum 41. On avait notre version Québec avec Simple Plan. Ils s'en viennent avec Welcome to My Life.
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À venir dans les hits, on a la collaboration de Shabuzy avec Jelly Roll pour Amen. Shabuzy qui nous a présenté une nouvelle chanson récemment qui s'appelle Car Girl. Ce sera à surveiller Your Woman de White Town. Ce sera là aussi dans les prochaines minutes. Le temps d'écouter Tame Impala qui performe extrêmement bien dans notre Hit 15, notre décompte du week-end. Il est maintenant le grand numéro 1 de notre décompte du samedi matin avec Dracula qu'on écoute sur le meilleur de la musique.

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Quand j'étais enfant, un de mes bands préférés, c'était The Offspring. Ils étaient au sommet de leur gloire à la fin des années 90. Et je les ai découverts en 99 comme ben des kids à l'époque. Et ça a pris 25 ans avant que je les voie en show. C'est juste en 2024 que je les ai vus au Festival d'été de Québec. Enfin! Tu sais, un band qui vient souvent au Québec, mais ça a donné jamais capable de pogner à un moment donné quelque part dans un festival. Ça a pris 25 ans. Fait que cet été, je me donne comme défi d'y revoir assez rapidement parce qu'ils vont être à Lévis, au Festival, au Capitole et au MTLUS. Ça, par exemple, c'est deux shows qui sont sold out. Ils sont du côté de Drummondville au Festival de la Poutine, à Saint-Jean-sur-Richelieu pour l'International de Montgolfière et aussi du côté de Sept-Îles. Je pense que j'ai des bonnes chances de les voir en 2026. Je suis extrêmement content de jouer ce soir. The Kids Aren't Alright. C'est The Offspring. À haut.

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2: Je l'avais dit que ça allait être un gros show à soir. On remet ça demain 18h pour les hits. D'ici là, manque pas à 6h les 100 000 matins pour bien commencer ton mardi. Mon nom est Chuck, je te souhaite un très beau lundi soir. Goodbye.
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8: Bonne fin de journée, ici Benjamin Aubert. Voici vos actualités. Le torchon brûle entre Paul Saint-Pierre Plamondon et le Parti libéral du Québec. Le chef péquiste refuse de retirer ses propos liant le PLQ au crime organisé, malgré la mise en demeure envoyée hier. Selon la députée de Terrebonne, Catherine Gentil-Cor, son chef a posé des questions légitimes alors qu'une enquête de l'UPAC est en cours concernant le financement illégal dans la course à la chefferie de 2025.
9: Ce sont tout simplement des questions légitimes qui doivent être posées, puis on aimerait beaucoup, on n'a aucun contrôle là-dessus, mais on aimerait beaucoup avoir des réponses, au moins un début de réponse avant les élections, pour que les électeurs, les Québécois, sachent pour qui ils votent.
8: Un incendie suspect a éclaté ce matin à Saint-Lin-Laurentide. L'événement est survenu aux alentours de 10h30 dans un bâtiment de la rue Saint-Isidore. Des éléments laisseraient croire qu'il pourrait s'agir d'un incendie de nature suspecte, a fait savoir le sergent Frédéric Dehay, porte-parole pour la Sûreté du Québec.
10: Donc, en conséquence, la SQ a pris en charge le volet enquête de ce dossier. Un enquêteur spécialisé a été assigné afin de faire la lumière sur les causes et les circonstances entourant cet événement.
8: Voilà, c'est ce qui complète. 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

0: tout l'été, le meilleur de la musique dans la Nadière, c'est à Hall 103.5. Je m'appelle Mathieu Guimond. Bon, lundi soir, on passe cette soirée du 15 juin ensemble, le lendemain de finale de la Coupe Stanley. Ah, je sais que la région est déçue pour son représentant, le Préricois Dominique Ducharme, qui est passé bien prêt, encore une fois, de mettre la main sur la Coupe Stanley. Souvenez-vous, en 2021, il était coach du Canadien. 3 victoires du trophée en 2021. Et là, il était à 2 victoires de la Coupe en tant qu'entraîneur adjoint chez les Golden Knights de Vegas avec John Tortorella. Les Golden Knights qui ont perdu hier, c'est les Hurricanes qui ont remporté la Coupe Stanley. Notre-Dame-des-Prairies, Joliette et tout la Naudière qui sont quand même extrêmement fiers de lui. Et assurément que vous aurez peut-être l'occasion de le croiser dans la région cet été, Dominique Ducharme, qui pourra prendre une pause bien méritée après une saison haute en couleur avec les Golden Knights de Las Vegas qui l'ont amené si près du but de remporter la Coupe Stanley.
1: Je suis peut-être pas

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